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3: Voici un sondage sur les Français et la jalousie. Vous êtes jaloux dans cette équipe?
4: Pas du tout.
5: Hein, pas du tout.
6: Oh, pas assez quand même. Si, bah, alors, ça t'arrive d'être jaloux minimum, quand même. Pas une jalousie maladive, mais forcément.
5: Pas des masses,
3: moi. Moi, j'ai une. Bah, tu devrais.
5: Ouais.
7: Ouais. Parce que je reçois des SMS de ta copine, franchement.
8: Toi, t'es jaloux, toi?
3: Alors,
6: ça dépend comment.
3: Moi, j'ai une petite phrase. Je dis toujours que la confiance n'empêche pas la vigilance.
6: C'est ça.
7: Oui, donc il est jaloux.
3: Quoi. Oui, je ne suis pas jaloux maladie, mais je suis jaloux.
7: Je suis vigilant.
3: Je suis vigilant.
6: Voilà. Si tu vois un beau gosse qui vient draguer ta nana,
8: Même pas draguer, juste parler.
7: Je mets des trackers partout.
3: Même pas juste parler, juste être dans la même pièce. Regardez de qui je m'entoure.
6: Ah oui, d'accord.
8: Que des moches.
3: Aucun risque. Ouais. Je minimise le risque. Non, mais je ne suis pas jaloux. Je pense que la jalousie bouffe les gens. Pas bien d'être jaloux.
7: Oui, c'est une maladie.
8: C'est pire que tout.
3: Être vigilant et tenir à la personne, pas pareil.
6: Ah, mais il y a plusieurs 60... degrés.
3: 70% des Français ont déjà éprouvé de la jalousie quand ils étaient en couple.
6: Ah oui,
8: oui. Ah oui,
3: 60% affirment qu'être jaloux n'est en aucun cas une preuve d'amour. Ce qui est vrai, c'est une preuve de possessivité.
7: Oui, ça.
8: Mais après, il y a jaloux. Il y a, comme toi, mis un petit peu.
3: Je suis pas jaloux, je suis vigilant.
8: Oui, mais c'est
7: horrible de dire ça, mec. C'est horrible de dire ça.
6: Oui, c'est pareil.
7: Vigilant, c'est encore pire que jaloux.
3: Non, vigilance.
6: On dirait les voisins vigilants.
7: Vigilant, ça veut dire que tu surveilles. Jaloux, ça veut dire que tu le vis mal. Vigilant, ça veut dire que tu mets des trackers à tout le partout.
6: Jaloux, ça te pique ton petit cœur.
3: Voisin vigilant. Je demande aux voisins d'observer. 38% expliquent être agacés de voir leur partenaire suspicieux et sur ses gardes en permanence.
6: Ah, si c'est constamment, oui, forcément.
3: 24% des gens interrogés ne supportent pas de voir leur partenaire fouiller dans leur portable.
8: Bah oui, mais ça, c'est.
9: Bah non, mais ça, c'est pas.
6: C'est
9: ça.
6: De la vérification.
5: Ouais, voilà.
8: C'est être vigilant.
5: C'est être vigilant.
6: C'est être vigilant, monsieur Coé.
7: Mais tu sais que c'est source de problèmes, des fois, pour rien.
6: C'est vrai.
8: Et surtout, des fois, les messages sont mal interprétés.
7: Exactement.
6: Pourquoi il y a un cœur?
8: Ouais, voilà, tu peux envoyer le petit emoji, smiley avec le petit cœur, là.
3: Et le que me fasse mon affaire sur le buffet peut être mal interprété.
7: C'est ça, les courgettes gouttes d'eau, on parle peut-être de potager qui est mal arrosé.
3: Bien sûr, courgettes gouttes d'eau veut peut-être dire pense à laver les légumes.
6: Avec une pêche derrière.
3: Évidemment, pense à laver les fruits et les légumes.
7: Exactement.
3: Mais enfin, chérie, voilà.
7: Il y a le mal partout.
3: 27% sont agacés par le fait de devoir rassurer l'autre en permanence.
5: Ouais, c'est relou, ça.
6: C'est fou.
3: Ouais. Oh, je trouve ça mignon, moi, rassurer.
6: Bah, pareil, ça dépend à quel degré, quoi.
3: Rassurer n'est pas prouvé, hein.
8: C'est être vigilant.
7: Tu changes tous les mots. Il change les mots, mais il en met des pires à la place.
6: Elle arrête de dire, je suis pas jaloux.
3: Bon, ça, 20% affirment que l'on peut se montrer jaloux dès la phase de séduction.
6: C'est chaud. C'est bizarre,
5: ça. C'est dur. Là.
3: Tu sais, j'étais en train de te dire, qui tu regardes derrière moi?
8: Non, mais c'est pas ça. Mais moi, par exemple, ça m'est déjà arrivé au moment de, au tout début d'une relation où tu parles à quelqu'un. Tu sais que la meuf, où le gars en l'occurrence parle à un autre personne en même temps. Il y a un concurrent et là tu te dis vas-y c'est bon et je suis là.
3: Pour 58%, la jalousie est surtout révélatrice d'un manque de confiance en soi.
6: Exactement.
5: Ouais.
6: Ouais.
5: Ce qui n'a rien à voir avec
7: la vigilance.
3: Alors que la vigilance.
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3: Eh bien, bonjour à tous, bienvenue dans les moins grosses têtes avec, autour de la table aujourd'hui, celle qui avait la ripette. Ouf.
4: Bonjour.
3: À ses côtés, celui qui est aujourd'hui à la ripette, qui a train.
5: Bonjour.
3: À sa gauche, il l'aura demain, Corentin. Comme on dit, chi dur, chi boum et chi dans le trou. Et le réalisateur dans l'émission La Ripette, c'est pour ce week-end, Vito.
6: Bonjour.
3: On va commencer, c'est moins grosse tête avec une question d'une auditrice, fan d'apéro, madame, je mets de l'eau dans le à Nice.
7: Je mets de l'eau dans la Nice. Ah non, oui, d'accord.
3: Quelle est la particularité physique du lapin?
8: Il a deux grandes oreilles.
3: Pas que.
6: C'est facile. Et il a une libido.
3: Non.
6: Exacerbée, non?
8: En physique, c'est que ça se voit ou?
3: Oui, particularité
4: physique.
3: Est-ce
4: que c'est sur les pattes?
3: Non.
6: Et avec les yeux?
3: Oui.
6: Ah, et les yeux rouges?
4: Ah oui.
3: Oui, quand il est malade, mais non.
6: Il fume du bédo.
9: Il a des sourcils?
3: Nous, on en a deux.
4: On a deux
9: yeux.
4: Des
9: yeux. On a deux aussi.
4: Bah, on
6: non
4: a deux yeux.
6: Il a un troisième œil?
3: Non.
9: Les paupières? Il en a pas.
6: Il cligne des yeux. Il cligne pas des yeux.
3: Il en a pas, c'est qu'il en a
8: beaucoup.
3: Il en a six. Oh, il a six paupières, trois paupières par œil, deux qui ont un mouvement vertical. Et le troisième ne recouvre qu'un tiers de l'œil.
8: Du calme, Laurence. On parle juste d'un lapin.
9: Doucement,
3: on termine avec une question d'un auditeur dans le sud qui, visiblement, a un petit peu chaud. Monsieur, j'ai envie de sortir une.
8: Baloche. Premier Baloche.
3: Selon une légende du 19e siècle, le mari de la reine Victoria d'Angleterre, Prince Albert, portait quelque chose d'assez insolite sur lui, mais quoi?
6: Un vêtement, donc?
3: Non.
9: Un objet?
3: Ah oui.
9: Un objet. Un objet.
3: Il est devenu le Prince Albert.
4: Un
6: piercing?
4: Oui.
6: Ah bon? Un piercing au bout du zizi.
3: Un piercing au bout du zizi.
8: Mais non.
3: Il l'aurait fait afin de pouvoir fixer son pénis au bouton de son pantalon.
4: Mais...
6: Oh là là.
4: Faut pas
6: faire gaffe quand tu l'enlèves le pantalon du coup.
3: Oui, faut pas oublier ce détail.
9: Faut pas être stripteaseur.
3: Je rappelle.
8: T'as mis ton pénis dans la machine.
3: C'est vrai que s'il a le pantalon qui s'ouvre comme un stripteaseur, bon. Il y a le business qui part avec, un piercing intime qui était inséré dans l'urètre et qui ressortait au niveau du frein. Tout le monde est en train de se la toucher. La réponse de l'équipe. Eh bien, mes chers moins grosses têtes, c'est fini pour aujourd'hui. On se retrouve la semaine prochaine. Et sachez ceci, s'aimer à 50 ans, c'est regarder ensemble dans la même direction, mais avec des verres progressifs. Merci. À la même journée.
6: C'est ça, c'est vrai.
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2: Près de 44% des Français auront déjà réservé et payé leurs vacances d'été.
3: Ça me paraît normal, moi.
2: On apprend que 30% vont aller au camping.
4: Ah bah oui,
2: sachant que les campings, c'est plus
3: faut
2: que c'était avant.
3: En plus.
2: Non mais c'est plus que
3: c'était
2: avant.
3: Ah oui, maintenant c'est des parcs d'attractions.
2: Ah, t'avais ta tente, le mec 10 mètres plus tard, plus loin, il pétait, ça réveillait toute la rangée. Aujourd'hui, non mais c'est vrai.
5: Maintenant c'est pratiquement que des tentes, il y en a pratiquement plus. C'est juste pour les gamins, pour les jeunes. Quoi.
2: Aujourd'hui c'est des chalets.
5: Oui,
2: aujourd'hui
5: c'est des chalets.
2: Ça coûte 1500 à 2000 euros la semaine.
5: Ouais, c'est ça.
2: Et l'avantage c'est que tes gamins, tu sais qu'ils peuvent partir toute la journée, ils sont au bout du, enfin ils risquent rien, pas de voiture. Je comprends, c'est pas.
5: Mais c'est le prix d'une location.
2: Oui, mais je comprends que pour les parents qui ont des enfants, etc., ils se font des copains, etc., il y a des attractions tous les soirs, au moins tout est compris.
3: Et tu es obligé de réserver à l'avance, du coup, si tu veux ta place. Hein.
5: Comme ça, t'es tranquille, tu les vois pas, tes gamins.
2: Et ça, les gens, ils le disent pas. C'est pas ce que les campings mettent en avant sur les dépliants. Tu vois, ce qui est génial, comme ça, vos enfants, vous les voyez plus. Les gens le savent.
4: Mais je suis sûr que ça cartonne quand tu mets ça.
2: Les gens le savent, mais ils ne le disent pas.
5: D'accord.
2: Jean-Quête Exclusive a donc décidé de bosser aujourd'hui sur les vacances. Mais où vont les Français en vacances?
6: Direction le sud, et plus précisément, le Cap d'Agde. En France, près de 2,6 millions de personnes pratiquent régulièrement le naturisme au programme balade, achat, sport et chabit. Sans oublier la baignade. Mais attention, pour se baigner, c'est minimum 20 degrés pour des raisons de fierté masculine. Ce serait dommage que l'escargot rentre dans sa coquille. Pour ces naturistes, on s'en fout des paysages de la Côte d'Azur. Le plus important, c'est de refaire le monde les pieds dans l'eau en se regardant droit dans les baloches. On s'allonge sur le sable et on écarte les jambes pour faire bronzer le Judas. Mature et découverte, bienvenue au Cap d'Agde. C'est bientôt sur CStar.
2: Bien dit. Les touristes doivent aussi se méfier en vacances des arnaques.
6: 100 jours avec la police de Vendée. Avec 360 campings sur le territoire vendéen, dont une bonne partie à Saint-Jean-de-Mont, les policiers de cette ville doivent être vigilants. Comme ce soir au camping du Bois du Cep, où un concert de Jean-Jacques Goldman est prévu à 21h. Mmh. Mais patatras, arrivé sur place, c'est l'arnaque pour les campeurs. Sur scène se trouve le sosie du chanteur, Jean-Jacques Goldman. Ce n'est pas la première fois pour ce camping. En 2003, le patron pensait accueillir le groupe d'Erita Mitsuko, mais il s'est retrouvé avec un faux groupe déchaîné qui balançait les cendriers Ricard au bar de la piscine. À chaque refrain, l'Erita Mitsuko. Arnaque à Saint-Jean-de-Mont, vivement l'avenue de Christophe Maé, mais on veut Christophe Martichon. C'est bientôt sur CStar.
2: Remarquez, on met tout sur CStar. Hein. Ouais. On termine bien évidemment avec le portrait de la semaine.
6: Dans le portrait de la semaine, Didier, 54 ans, amateur de camping 3 étoiles, enfin surtout pour les étoiles sur la nappe cirée. Dans la vie, Didier aime les choses simples, le rosé frais, le pastis tiède et surtout le barbecue maîtrisé à la cuisson près. Mais un vendredi soir d'été, Didier est concentré. Face à lui, une merguez récalcitrante, le feu crépite, la graisse chante. Didier a juste la pince, vise la perfection. Quand soudain, une explosion de jus brûlant, propulsion incontrôlée, trajectoire paraboliquement absurde,
5: horrible,
6: et impact direct dans la narine droite. Depuis cet incident, Didier affirme sentir le barbecue avant même d'allumer le charbon. Mais surtout, son nez semble avoir gagné quelques centimètres.
2: C'est fou.
6: Les enfants du camping l'appellent désormais Pinocchio. Le portrait de Didier, c'est dimanche,
5: c'est horrible.
6: Dans 7 à 8.
2: Sur CStar.
6: Sur CStar.
5: Oui, c'est sur CStar.
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4: Cette information, une très très belle histoire d'amour. C'est Cyril avec ce magnifique score d'hier soir à la télé. Bravo,
5: t'as vu. On a cartonné, mon chéri.
4: J'avais dit.
5: C'est incroyable. Merci, les chéris, d'en avoir regardé. Comment ça va, mes merveilles, ce matin?
4: Ça va très bien. Ça va bien.
5: Moi, je suis en pleine forme, je vous écoute là.
4: Ouais.
5: C'est la folie, hein, les chéris. Mais Michel Marie va vous parler d'une affaire complètement ouf, où tout commence par des pattes. Et déjà, quand une histoire commence par des pattes, en général, ça finit mal pour quelqu'un. Michel Marie, mon chéri, on vous écoute, Michel.
6: C'est qu'en fait, là, quand j'ai vu l'autre qui lui mettait un coup de poing, bon, bah, j'ai voulu y aller.
5: Non, Michel, c'est pas cette histoire-là.
6: J'étais à deux doigts de l'emmancher. Je sais pas ce qu'il a.
4: On est à l'antenne, Michel, là.
6: Quand je lui ai vu qu'il mettait une patate au petit nain, là, qui est tombé par terre.
5: Bon, bah, Michel,
6: j'ai failli.
5: C'est quoi l'histoire?
6: Oui, pardon Cyril, j'étais en train de revenir.
5: On fait un carton hier soir, là tu nous fais de la lumière. Parle de l'affaire.
6: En train de revenir sur cette altercation. Hein,
5: oui.
6: Voilà. Bon, c'est l'histoire de où j'en suis dans mes feuilles.
4: Ah, voilà, alors,
6: c'est Stéphane Tapi. C'est Giulio, aventurier autoproclamé. Alors, et le genre de type qui regarde une casserole d'eau bouillir et qui se dit non, ça manque d'un cube de Cubor.
5: Les Cubor de la marque des nouilles, les fameux cubes des nouilles. Bon Michel, on continue parce que pour l'instant, c'est un peu de la demeure.
6: Je dirais pas le contraire. Alors ce petit gars promet à son ami Georgia, installé à Barcelone, de lui faire des carbonara.
5: Génial.
6: Il décide donc de faire 10 jours à vélo entre la Lombardie et la Catalogne, hein, 1000 km exactement pour être précis, pour faire des carbos. Bon, excusez-moi Cyril, mais bon, je crois pas que cet homme voulait juste offrir des pâtes à son ami. Moi, je pense qu'il voulait la quête.
4: Hein. Je suis un peu d'accord avec lui quand même.
5: Ouais. Mollo, Michel, frérot, c'est pas toi qui vas avoir des emmerdes après.
6: Non, mais Cyril, déjà, ça me fait chier d'enquêter sur des pâtes carbos, pour dire la vérité, parce que bon, soyons lucides, 10 jours d'effort, 1000 km, on se tape pas des crampes pour des pattes, hein, je veux dire, de mon cul.
5: Hey Michel, mais t'as craqué, frérot, non mais sans déconner.
6: Non, mais j'en ai assez, Cyril, moi je suis là pour des faits divers, sur quoi vous allez me demander d'enquêter demain,
5: je sais pas.
6: Un mec qui essaye de masturber des mouches avec des gants de boxe.
5: Trouvez-le-moi, on en parle demain, parce que ça peut me faire gonnerie, là. Non mais je vous le dis, chéri. Bisous les chéris, tout de suite, il n'y a que la vérité qui compte, on va voir si Fabien Lecoeuf va ouvrir le rideau à Stéphane Tapi. Ils vont se faire un câlin, vous allez voir, c'est complètement fou, parce que le chasse taupe, ça va 5 minutes. Allez, bisous les chéris, je vous embrasse.
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2: Le top de Stouff aujourd'hui, journée mondiale de la courtoisie au volant. C'est si ça. Vous nous écoutez, soyez courtois en voiture. En plus, je vous le dis très honnêtement, ça ne sert à rien de s'énerver. Aujourd'hui, vous croisez des types qui sont de plus en plus secoués au volant.
3: C'est ça, ouais.
2: Vous ne savez pas sur quel cinglé vous pouvez tomber.
3: Exactement.
2: Donc, s'énerver au volant, c'est risquer d'en prendre une pour rien.
3: Ah, mais totalement.
4: Et c'est fou de se dire dans quel état tu peux te mettre sur le coup et que tu te dis... T'étais prêt à sortir ta voiture, au dernier moment tu te dis bon, t'y vas pas.
2: Ouais, et 5 minutes, grand, surtout.
4: S'imprimer ça, 10 minutes après, quand t'es redescendu, tu te dis mais heureusement,
2: mais oui.
4: Quel con j'aurais été.
5: Pourquoi d'aller... on devient comme ça ?
2: Je ne sais pas, Stouff, je ne sais pas, parce que c'est notre petite maison. Je pense que nous, la voiture, c'est notre petite maison,
5: ouais,
2: c'est
5: mais
2: très
5: bon.
2: Français la voiture. C'est notre propriété, c'est notre truc, on est chez nous, on fume notre petite clope pour ceux qui fument. On passe nos petits coups de fil, c'est à nous, celui qui avance pas va pas à notre rythme, c'est qu'une base d'agression la voiture.
4: Il y a l'histoire de sécurité aussi.
2: Remarquez, j'ai vu maintenant les vélos en ville. Ils sont devenus largement aussi cons que les automobilistes. Les vélos sont même devenus plus cons que les cyclistes. Ouais, ils s'engueulent entre eux. J'ai vu une insulte de vélo.
3: Non, mais ils se croient tout permis aussi.
2: Ah, mais ça, évidemment.
4: Ah, parce qu'ils s'embrouillent entre eux maintenant.
2: Oui. Maintenant, ils s'embrouillent entre eux. J'ai vu deux qui s'embrouillaient la dernière fois parce qu'il y en a un qui a doublé l'autre, qui l'a touché et tout. Et l'autre, il a dit, mais t'avances pas. Mais depuis quand faut faire le Tour de France dans une. Bah non, mais c'est pas... tu peux faire du vélo sans obligatoirement aller vite.
6: Le problème, c'est que tu peux insulter quelqu'un en voiture et après, tu sais, tu fais semblant de pas le voir au feu rouge juste après, tu vois, tu laisses la fenêtre fermée. En vélo, t'es juste à côté, quoi.
2: Je ne vous vois pas. Je ne vous vois pas. Mais si, bon, allez,
5: alors, on va parler de ces petits trucs qui détruisent notre courtoisie en 2 secondes.
2: Vas-y.
5: On commence par ce mec que tu laisses passer en bagnole ou le piéton et qui te dit pas merci.
2: T'as raison.
5: Et tu as cette petite phrase logique, dis pas merci connard.
2: Ouais, mais
4: c'est exactement
2: mais
4: ça.
2: Mais le piéton ne te dit rarement merci parce qu'il pense que c'est un dû et que quand il se jette sur la route, t'es censé t'arrêter.
5: Voilà,
2: t'es censé deviner qu'il va se jeter sur la route.
6: Parfois c'est le cas quand même.
4: Sur le passage piéton, il est pas censé te dire merci.
2: C'est pas le problème, c'est que sur le passage piéton, tu regardes.
5: Parce qu'il regarde le téléphone en
2: plus. Le nombre de gens qui ont l'œil sur le téléphone qui se jettent sur le passage piéton, ça en va de ta propre sécurité.
6: Oui, c'est dangereux. Alors oui, ils sont prioritaires, mais ils seront morts, mais ils étaient prioritaires.
2: Voilà. C'est-à-dire que là-haut, sur la tombe, il y aura écrit « J'étais prioritaire ».
5: Autre petit truc qui nous fait perdre notre courtoisie, c'est la personne qui tourne au dernier moment sans clignotant. Évidemment, et le clignotant, c'est en option, connard.
2: Je le mets rarement.
4: Mais en fait, au volant, le connard, c'est comme le wesh dans la rue, c'est une ponctuation. C'est une fun phrase.
2: C'est le point d'exclamation.
5: Alors, ce qui peut t'énerver aussi, c'est ton GPS qui, au dernier moment, tu sais pas pourquoi, te dit de faire demi-tour. Alors que tu peux pas, c'est bondé, tu peux pas faire du tout.
2: Il me l'a fait, moi. Il me l'a fait la dernière fois.
5: Donc là, ça te fait monter en pression et généralement, il n'y a plus rien qui passe.
3: Avec prudence.
2: Sauf que l'insulter autant que tu veux.
5: On a aussi quand tu te fais klaxonner pour rien ou que t'es pas assez rapide, le feu vient de passer.
2: Voilà.
5: Donc là, ça te fait monter en pression et généralement, il n'y a plus rien qui passe.

0: choisi aussi, c'est quand quelqu'un te colle et que tu peux pas aller plus vite. Donc là, généralement, sur la petite phrase, tu veux que je fasse quoi? Que je te pars dessus, connard?
1: Tu as... Ça, ça me rend ouf. Ceux qui klaxonnent dans les embouteillages, t'as envie de leur dire, mais c'est pas en klaxonnant, ça avance.
2: Je sais, stouff.
0: Et tu voulais un petit top sur les insultes?
3: Bon, j'ai l'impression que la tienne, je la connais, celle qui arrive
0: en... C'est celle qui arrive en premier, mais voilà. Bon, sinon, on a le 5, c'est le tocard.
2: Ouais, le tocard.
0: Le tocard, il va souvent. Le va bien te faire foutre aussi.
2: Ouais, il est bien, celui-là, il est bien.
4: Bon, Blaireau, moi, c'est.
0: Ouais, mais entre eux aussi. Je suis sûr que c'est une nana, cette connasse.
3: Ça, je me permettrai pas.
0: Il y en a beaucoup.
3: Je
0: suis sûr que c'est une nana.
3: Non,
4: jamais ça.
3: Madame Rousseau. Madame Rousseau.
0: Dès que ça vous va pas, c'est, je suis sûr que
4: d'ailleurs,
0: c'est une
4: nana. L'autre jour, dans le parking de la radio, je sais pas qui c'est, je fais un appel. Je monte, je sors du parking, il y avait un petit SUV bleu Audi là. Pourri là, je l'ai klaxonné, je dis avance, connasse.
0: C'était moi.
4: Ouais.
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1: Tiens, journée mondiale aujourd'hui.
2: Il y a des journées mondiales contre tout. Il y a la journée mondiale contre le téléphone portable, et tout. Il y a la journée mondiale contre les... Aujourd'hui,
3: la
2: c'est
3: pub.
2: Quoi
3: la pub.
4: Oh, la publicité.
2: Ah, bah, mais non. Moi, celle que je supporte plus. Moi, celle que je ne supporte plus, c'est le... Voilà, la pub.
5: Attends, fais gaffe, tu dis quoi comme pub, là?
2: Hein, c'est le démarchage.
5: Ah, d'accord.
2: La pub, moi, je fais partie des enfants de la pub. J'ai grandi avec ça, ça existe, voilà. Oui. Tu sais très bien qu'il y en a pas... Non, c'est le démarchage.
5: Oui, ça, c'est...
2: Ah, démarchage avec l'IA, là, je peux te dire que...
3: C'est insupportable.
2: Et il y a ton nom, hein.
3: Oui,
2: bonjour, il y a ton nom, il y a tout. Il y a que juste le son de la voix où tu reconnais.
3: Ça ne devait pas être interdit, ça.
2: Ça va l'être, mais le temps que ça passe, je pense.
4: Oui. Ouais, puis ils s'en foutent globalement.
6: Puis c'est à l'autre bout du monde.
2: Ouais. Voilà, donc ils appellent avec des numéros qui fabriquent. C'est bien fait. Hein.
4: Il y en a, il faut se méfier, c'est le 0162. Celui-là, il est vénère. Ceux qui commencent par 0162, vous êtes sûr que tout est cramé derrière.
2: Et, pourquoi il est vénère?
4: Bah parce qu'en fait, ils ont acheté tous les numéros qu'il y a derrière. Donc ça en fait un paquet, quoi. Ah,

0: fillette.
1: Bah oui, c'est important.
2: Je vous donne des slogans, on va tous jouer.
0: Bon, la prochaine.
2: Dans lequel j'ai changé un mot, vous me trouvez la
0: main. J'ai trop les bons tuyaux. 0162, n'oubliez pas.
2: N'oubliez pas, hein, 0162 quelque chose. Si par exemple vos parents, ça démarre par 0162, ne leur répondez plus.
1: Exactement.
0: Ils sont vénères.
2: Ça n'est pas vos parents. C'est beau la vie. Ah, c'est chanté, je le fais
1: non,
2: moi.
1: Non, non, non, mais il y a un mot qui est changé dedans.
2: Oui, mais est-ce que je le fais en live?
1: Oui, oui, oui.
2: C'est beau la vie, c'est beau la vie pour les glands et les petits.
3: Ah, c'est Haribo.
1: Haribo. Et c'est les grands et les petits.
2: Voilà, bien sûr. Optique débile.
0: Optique 2000,
2: là, bien.
1: Optique débile.
2: Parce que vous le avalez bien.
1: Quoi?
3: Parce que vous le valez bien.
2: Ah, bien.
0: L'Oréal.
2: Tous en slip contre la vie chère.
1: Tous en, ouais, c'est tous ensemble, mais... c'est tous ensemble contre
2: tous
1: la vie chère.
2: Tous unis.
1: Ah, tous unis. Et c'est l'Intermarché.
2: Intermarché. Zéro caca, zéro blabla.
0: C'est stouff.
2: Non. C'est zéro.
1: Tracas.
2: Vous voyez que ça rentre les slogans. Hein.
1: Ah, oui.
2: La miche du petit déjeuner.
3: La miche Ricoré.
2: Ah, c'est la miche, c'est Ricoré. Quand c'est trop, c'est in natro.
1: Tropico.
2: Tropico. Décathlon. À fond l'atome.
1: Décathlon à fond la forme. Non,
2: très bien, très bien. Fessé au moine.
1: Chaussé au moine.
2: Du pain, du vin, des gros... Non, ça c'est... Non. Alors,
1: c'est du boursin.
2: Voilà. Ouais,
1: pas des gros seins.
2: Alain, on pourrait demander à celui qui a Gilles de la Tourette qui a fait ce classement d'aller voir un médecin. L'échelé, c'est fort en chocolat. 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
1: Avec un indice qui est calculé sur 6 facteurs, qui inclut le PIB, l'espérance de vie en bonne santé, la perception de la corruption, on arrive au pays des au classement des pays les plus heureux du monde. Nous sommes derrière la Roumanie ou le Kazakhstan.
2: Ouais. Quoi ouais,
3: ça va. Ouais, ouais, le Kazakhstan, ils n'ont pas le choix.
1: Plus heureux que nous.
3: Oui. Obligés d'être
1: êtes-vous heureux,
3: oui.
1: Oui, oui. Ah oui.
4: Premier, c'est Finlande.
1: Voilà. Ouais. Ils sont toujours heureux, les Finlandais.
3: Alors qu'ils sont endettés jusqu'au cou. Voilà.
1: Ils sont endettés, ils n'ont rien. Tu sors, il n'y a pas un troquet d'ouvert, il y a 2 mètres de neige, mais ils sont heureux. Appelez-moi le président, on va régler ça tout de suite.
5: En communication avec le standard de la présidence de la République française.
6: Oh, deux.
1: Oui.
6: Collé sur Orf 2. Oh, c'est énorme.
1: Qu'est-ce qu'il fait?
6: Oh, merci beaucoup.
1: Non.
6: Oh, ça va remettre du beurre dans les épinards.
1: Ah, non, j'appelais pas pour le loyer. C'est pas pour les 1 an de loyer, là. C'est après, ça.
6: Ah bon?
1: Oui.
3: Bah, oui.
6: Ah, mais vous êtes sérieux, là?
1: Oui, non, c'est pas tout de suite, c'est après.
6: Oh là
1: c'est...
6: là, la fausse joie.
1: Ah, je suis désolé.
6: Oh, je suis dégoûté.
1: Bah, ouais.
6: Ah, j'ai envie de chialer comme une grosse merde. Non, je déconne, je paye pas mon loyer.
1: Je me disais aussi, moi.
6: Ouais, t'es bonne celle-là. Hein.
1: Ah ouais, on s'est fait contre-pranquer, dis donc. Ouais.
6: Eh bah ouais, je suis président, hein, pas pour rien. Malinx le lynx.
1: Il est fort, il est fort.
6: Eh, on n'apprend pas aux singes à faire dans les vieux pots de confiture.
1: Non, c'est pas ça.
3: Non.
6: C'est pas dans les vieilles confitures qu'on fait popo. Non. C'est pas aux vieux singes qu'on apprend à faire de la confiture.
1: Non plus.
6: Ou alors, que voulez-vous savoir?
1: Voilà, eh ben on vient d'apprendre que la France est 35e des pays les plus heureux du monde, ce qui n'est pas foufou, hein.
6: Pas foufou?
1: Non.
6: Vous déconnez?
1: Bah,
6: Oh les mecs! Oui, on n'est pas heureux en France, on est derrière la Roumanie, tout ça parce que le carburant est à 2 balles. Non mais vous plaignez pas, il y en a qui n'ont pas de voiture. Et vous commencez à me saouler, à toujours vous plaindre là, sans déconner. Et vous êtes jamais content.
1: Non mais attendez, moi j'ai rien dit, je parle juste de l'info du classement. À votre avis, tiens, monsieur le président, qu'est-ce qu'il faut que pour la France remonte dans le classement du bonheur?
6: De kiffer la vie.
1: Ah, voilà.
6: Ne payez plus vos impôts.
1: Ouais. Ah.
6: Et surtout... quittez vos conjoints,
1: ah, quand même.
6: Les gars par exemple,
1: ouais.
6: Quittez vos femmes, et vous verrez que vous serez plus heureux.
1: Ah,
6: moi je suis capable de le faire.
1: Monsieur le président, vous êtes capable, on a l'antenne là, parce que je vais peut-être pas dire.
6: C'était une vanne.
1: Ah bon?
6: Bah oui, puis c'était pas moi surtout,
1: ah,
6: c'était
1: bon.
6: L'IA avec ma voix. Parce que là, c'est pas Macron, c'est...
1: C'est qui?
6: Salut, c'est Jolly. Wow. Comment ça va, Saint-Etienne? Toujours pas les imitations.
3: Non.
6: Et en tout cas, j'ai pas dit ça. Je ne me séparerai jamais de Brigitte.
1: Bien.
6: Ah non. Et qui va passer l'aspi après la baraque?
1: Bon, on va arrêter là.
6: Il y a 10 mètres carrés à l'Elysée. Hein.
1: Bon, monsieur le président.
6: Non, en plus, j'ai un Dyson V12 animal.
1: Ouais.
6: Dès que je fais que la cuisine, il n'y a plus de batterie. Non.
1: Monsieur le président.
6: Moi, je garde Brigitte.
1: On est à l'antenne. On s'arrête parce que ça va vous apporter des soucis cette histoire, 2026, tout ça, quoi.
6: Et vous m'avez gavé, là, c'est bon.
1: Ouais.
6: Allez hop, bisous, mon Seb.
1: Ouais.
6: Bis frérot, on se voit demain au cours de judo.
1: C'est ça.
6: Bastos.
7: Oui.
6: À toutes, midi chez le barbeur.
7: Oui.
6: Bon, trop. Bonne soirée, mon cochon.
3: Ah, merci.
6: Laurentin. Bisous, ma petite
1: Marmotte,
6: et bientôt. Bah, t'es trop grand. Allez, ciao, vous m'avez saoulé.
1: Ouais, je suis désolé.
3: Raccroché.
1: Il est
3: vénère.
1: Il s'échauffe.
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3: Une info vient de sortir, on en parle tout de suite.

0: J'aime bien fait.
1: Une info concernant un homme d'affaires texan de 52 ans, passionné de chasse au trophée, qui a déboursé 10 000 dollars pour participer à un safari en Afrique du Sud.
2: Ouais. Oui.
1: Moi j'ai appris.
2: Des fois c'est légal.
1: J'ai appris un truc là-dessus. Bon. C'est que souvent il y a des animaux qui sont des animaux qui sont pas des animaux qui sont des animaux. Vous savez comme les gens payent en fait. On m'a expliqué pour l'élevage et pour donner de l'argent pour que la réserve soit faite, etc. C'est un fonctionnement. Ouais. C'est-à-dire que c'est pas et puis c'est pas des animaux interdits. Vous voyez ce que je veux dire.
2: Ouais.
1: On m'a expliqué ça il y a pas longtemps. Donc tous les safaris ne sont pas les mêmes.
2: Ouais, c'est ça.
1: On aime ou on n'aime pas. Hein, c'est pas ce que je veux dire. Mais lui c'est un safari non autorisé en Afrique du Sud. Donc là il est dans une réserve. Là c'est illégal et là il tue des animaux en voie de disparition. L'objectif était clair, traquer un buffle du Cap qui est un animal protégé. Mmh. Accompagné d'un guide, il repère, mais l'animal au lieu de s'enfuir se met à charger. Il projette le chasseur au sol avant de le transpercer avec ses cornes, l'attaque est fulgurante. Il n'a pas eu le temps de réagir, il est mort.
3: Il a joué quoi.
1: Voilà. Je pense que le buffle après a eu le temps de faire un selfie pour poster sur Instabuffle. Et il paraîtrait qu'il s'est fait un tapis en peau de chasseur
2: dans son salon,
1: qu'il a mis dans son salon.
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3: C'est le classement de Stouff. Aujourd'hui, c'est quoi?
4: C'est les petites choses où on s'énerve pour rien.
5: Il y en a de temps en temps dans
4: la vie. Tous les jours.
5: Vas-y, je te dirai si c'est vrai.
4: On a quand Internet rame pendant 5 secondes. En général, tu tapes sur ta souris, tu tapes sur ton clavier, tu commences à monter en pression.
6: Ah, c'est pas faux.
4: Piette, toi, ça te le fait souvent,
6: bah,
4: je crois.
6: Je suis en fond dedans, là. Pour moi, tout ce qui est du matériel, ça doit fonctionner. Si c'est pas organique,
4: oui,
6: c'est pas
4: si,
6: humain,
4: si,
6: ça doit
4: si,
6: marcher.
4: Si, 3 secondes, tu vois, il y a une petite latence.
6: Non, c'est des 0 et des 1, des 0 et des 1, ça doit marcher. T'appuies sur le bouton, ça doit marcher.
5: Ah, tiens, regarde derrière le dos. Aucun câble connecté, voilà, ça marche bien.
4: Ça commence.
5: Ah, bon logo.
4: En 4, on a le mot de passe oublié. Où tu dois le retaper plein de fois. Et ça... Alors qu'en plus, c'est lui qui t'a forcé à mettre 9 lettres.
6: Ah non, c'est pire en pire.
4: Moi,
6: c'est
4: pas. Des hiéroglyphes.
5: Maintenant, il t'oblige à mettre des signes, des chiffres, des majuscules.
4: Et t'oublies.
5: Et à chaque fois, et alors ça, sans compter les codes bancaires. Tu l'as pas dans ton classement? Les codes bancaires, ils te demandent de mettre un compte. Généralement, tu mets ta date de naissance. Sauf que vous avez remarqué, le clavier sur les applis, il vous l'inverse.
4: Oui.
5: C'est jamais 1, 2, 3, machin. Mmh. C'est des chiffres aléatoires.
6: Ah oui, d'accord, je vois ce que tu
5: Donc,
6: veux dire.
5: Donc, t'as tendance à te tromper. Et là, il te met plus que 2 essais.
6: Ouais.
5: Et ensuite, il t'envoie un message en disant non, nous avons reseté votre mot de passe. Donc, tu remets un mot de passe. Il dit ah non, pas 2 fois la même date. Mmh. Tu remets ta date. Ça. Non, pas votre date de naissance. Donc, tu remets une autre date. Non, pas cette date-là, vous l'aviez déjà mise il y a un an.
7: Un caractère spécial.
5: Comment tu veux te souvenir d'une date si tu ne peux plus aller chercher tes propres dates à toi? Tu vas pas mettre la mort de Napoléon qui
6: Il disait à un moment, c'était quoi le nom de votre premier animal de compagnie?
4: Oui, oui, il y avait ça. Ou
6: c'est
4: le nom
6: de secours.
4: De tes parents. Des
5: bon, pardon,
4: ça.
5: Je t'ai coupé, mais non, ça m'a rendu fou hier.
4: En 3, on a aussi quand ta télécommande ne fonctionne plus, quand t'as plus de batterie ou plus de pile. Généralement, t'appuies très très fort sur les touches, mais comme si ça allait améliorer le signal.
8: T'enlèves
4: la
8: pile, tu la remets.
5: T'as raison, ça sert à
6: rien. Ça peut marcher, ça.
8: Moi, je vise bien la télé, tu sais.
7: Tu peux racheter des piles si tu veux.
4: C'est ça qui fait.
5: Ah oui, là où t'as raison, c'est qu'il y a un moment, il faut les en racheter.
4: En 2, c'est arrivé il y a 5 minutes pour toi, c'est quand on s'énerve contre une pub YouTube.
5: Bah oui.
4: Tu regardes quelque chose, t'es dedans, t'as la pub YouTube qui arrive. Généralement, elle dure très longtemps et toi, t'es dans les starting blocks là pour appuyer sur ignorer cette
5: bande annonce. Le pire, c'est les petits pop-up là qui vous mettent sur les sites.
6: Oui.
5: Mais avec la fausse croix en haut, vous l'avez vu celle-là?
6: Si, bah oui.
5: C'est pas la vraie croix pour sortir. Donc t'appuies dessus et tu rentres dedans. La vraie croix, elle n'apparaît que 5 secondes après.
6: C'est ça.
5: Ah, ça devient illisible. Lire aujourd'hui certains sites sur un téléphone portable, c'est illisible.
6: Faut que tu payes.
5: Votre article, il est pris entre 8 pubs, illisible.
6: Ouais.
4: Et enfin, en 1, des petites choses où on s'énerve pour rien, c'est quand tu cherches à brancher à l'aveugle ton chargeur. Genre, t'es dans ton lit. Tu trouves pas le trou, t'essayes de mettre les fiches dedans, t'y arrives pas, tu commences à t'énerver.
6: Il y avait un sens. Avant, il y avait un sens dans les USB. Maintenant, t'as plus le sens. Mais avant, t'avais le sens.
5: Merci, Pietro.
4: Et tu perds vite patience. Donc
5: merci, Mathieu.
4: Tu bouges, voilà. Et tu
6: m'énerves. Ça m'énerve.
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1: Cette Europe 2, nous avons donc décidé de parler de cette info qui est dingue. Entre 16 et 20% dans les 2 à 3 ans des gens vont perdre leur emploi à cause de l'IA. Où les emplois vont être remplacés. Non mais c'est très flippant.
2: Il y a des métiers, oui, effectivement.
1: Oui, mais, c'est pas rien. Je crois que c'est Jeff Tu, je voulais réagir avec l'interview du matin.
3: Hein. RTL Matin.
4: Face à Fogiel, l'interview de Marc-Olivier Fogiel. Votre invité est un chômeur de Bouzol. Son voisin s'appelle Monnier. Il est marié à Cathy et avec, il a 3 enfants, Miss Bouzol, Tuche Daddy et Coin Coin. Il a gagné au loto. Et depuis, il ne fait plus rien, à part ce matin, il s'est levé pour venir répondre à vos questions en exclusivité chez vous, Marc-Olivier. Son nom, Jeff Tuche.
5: Il est toujours dû se lever. On est à l'antenne. Bonjour, Jeff Tuche.
6: Salut mon Fogiel, comment ça va mon Fogiel? Il est en forme mon Fogiel, coucou mon Fogiel!
5: Jeff Tuche, oui. Il y a une étude qui annonce que l'IA pourrait supprimer 5 millions d'emplois en France d'ici 2030. Qu'en pensez-vous?
6: Enfin une bonne nouvelle pour les Français! Bah oui, ça y est, les gens vont comprendre qu'on peut très bien vivre sans travailler. Moi je le fais depuis des années, je le vis bien. Même très bien, Fogiel, tu devrais faire pareil, arrête de parler Fogiel. Tranquille Fogiel, mollo.
5: Donc si j'ai bien compris, monsieur Tuche, vous encouragez les gens... pas travailler.
6: Moi je dis faut pas travailler plus pour gagner plus, faut travailler moins pour faire moins. Oui, c'est simple, c'est comme ça.
5: Mais l'IA pourrait remplacer beaucoup de métiers.
6: Bah parfait, l'ordinateur il travaille, nous on mange des frites, chacun son truc. Tranquille.
5: Mais vous pensez vraiment que le chômage c'est la solution, Jeff Tuche?
6: Mais bien sûr, on faut jeter un peu con. Toi regardez-moi, je suis détendu, j'ai le temps. Des fois je fais une sieste. Après, je me repose tranquillement devant Jean-Luc Reichmann. Voilà. Il y en a qui disent, mais comment il fait, Jeff Tuche? Il est au chômage, il vit bien. Mystère et bubblegum. Ah oui, ça sent bon le bubblegum, tu mets dans ta bouche. Ça sent bon.
5: Écoutez, merci, Jeff Tuche.
6: De rien, mon Fogiel. Par contre, j'ai dit un truc, mon Fogiel, tu vas noter ça en ta petite tête de linotte. Si l'IA peut aussi faire la vaisselle, ça nous arrangerait. Ce serait parfait quand même, hein, mon Fogiel? Mais arrête avec tes haïs pénibles. Je m'en vais, Fogiel, tant qu'on est deux. M'énerve, Fogiel.
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1: Pierre et Maryse viennent nous voir pour un nouveau téléachat. Aujourd'hui, c'est quoi
2: Alors, c'est un auditeur qui a besoin d'aide pour que vous vendiez l'album des Red Hot Chili Peppers.
1: Oh bah écoutez, alors là, il va falloir...
2: L'album collector. Bonjour Pierre, bonjour Maryse.
3: Bonjour à tous.
2: Ah.
3: Et bonjour Europe numéro 2. Bonjour Maryse.
4: Et bonjour Pierre.
3: Eh bien, bonjour Maryse.
4: Bonjour Pierre.
3: Bonjour Maryse et bonjour,
4: bonjour
3: Pierre. Bonjour Maryse.
4: Bonjour
3: bonjour, bonjour.
4: Bonjour Pierre.
3: Maryse, oui. Je viens de vous envoyer un SMS, regardez.
4: Ah, attendez.
3: Qu'est-ce que je vous dis dessus?
4: Ah, bonjour Maryse.
3: Bonjour,
4: bonjour Pierre.
3: Eh bien, chère Maryse, voici. Et cher téléacheteur, chère téléacheteuse, voici. Chère Maryse. Bonjour Maryse.
4: Bonjour ah, Pierre.
3: Ça, nouveau bonjour. Téléachat spécial. Auditeur de Quiz sur Europe 2, bien sûr, avec Maryse. Aujourd'hui, une nouvelle vente.
4: Tout à fait, Pierre. Un magnifique album d'un groupe de musique californien. Je vous laisse le découvrir, Pierre. Allez-y.
3: Yes. Merci Maryse, encore un auditeur qui
4: de
3: pense
4: rien,
3: que certaines personnes achètent des CD dans leur autoradio ou sur leur chaîne IFI. Mon Dieu, qu'ils sont bons.
4: Oh Pierre.
3: Écoutez Maryse. Bonjour Maryse.
4: Bonjour Pierre.
3: C'est vrai que nous sommes là pour vendre cette merde. Magnifique album, pardon Maryse. Album collector du groupe.
2: Ah.
3: Redwood.
2: Non.
3: Le groupe Redwood, les liches à papa. Red Archie dans la pampers. Ridez. Red Archie, où t'es papa you.
2: Non,
3: papa you.
4: Vous énervez pas.
3: Non,
4: ce sont les Red Hot Chili Peppers.
3: Bonjour Maryse.
4: Bonjour Pierre.
3: De toute façon, écoutez, j'en ai jamais pu les blairer. Ça va au cœur. Cheveux sales. À part une seule musique à eux.
2: Ah,
3: la fameuse chanson Californie caca caca. Californie. Californie canchon. Californie chanel. Californie chanson.
2: Non.
3: Californie. Monte à sa
2: gueule. Non.
3: Californie caca caca. Du caca caca caca caca.
2: Non.
3: Oh, nom de Dieu.
2: J'y étais presque.
4: Pierre, Californie caca.
3: C'est bon, vous n'allez pas me faire écouter non plus. Les gars, écoutez Trio.
4: Voilà.
3: Regardez comme c'est simple. Pourquoi j'ai pas d'auditeur qui me dirait cher Pierre, cher Maryse, bonjour Maryse.
4: Bonjour Pierre.
3: Je vends l'album de Trio.
2: Trio.
3: Voilà. Chier avec cet album de Radio Californie
4: Caca. Mais Pierre, revenez Pierre.
3: Ah, mais j'ai envie de me barrer.
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0: bien fait.
1: Une info concernant un homme d'affaires texan de 52 ans, passionné de chasse au trophée, qui a déboursé 10 000 dollars pour participer à un safari en Afrique du Sud.
0: Ouais. Oui.
1: Ah, moi j'ai appris.
2: Des fois c'est légal.
1: J'ai appris un truc là-dessus. Bon. C'est que souvent il y a des animaux qui sont des animaux qui sont pas des animaux qui sont des animaux. Vous savez comme les gens payent en fait. On m'a expliqué pour l'élevage et pour donner de l'argent pour que la réserve soit faite, etc. C'est un fonctionnement. Ouais. C'est-à-dire que c'est pas et puis c'est pas des animaux interdits. Vous voyez ce que je veux dire.
0: Ouais.
1: On m'a expliqué ça il y a pas longtemps. Donc tous les safaris ne sont pas les mêmes.
0: Ouais, c'est ça.
1: On aime ou on n'aime pas. Hein, c'est pas ce que je veux dire. Mais lui c'est un safari non autorisé en Afrique du Sud. Donc là il est dans une réserve. Là, c'est illégal, et là, il tue des animaux en voie de disparition. L'objectif était clair, traquer un buffle du Cap, qui est un animal protégé. Mmh. Accompagné d'un guide, il repère, mais l'animal, au lieu de s'enfuir, se met à charger. Il projette le chasseur au sol avant de le transpercer avec ses cornes. L'attaque est fulgurante. Il n'a pas eu le temps de réagir. Il est mort.
3: Il a joué quoi.
1: Voilà. Je pense que le buffle après a eu le temps de faire un selfie pour poster sur Instabuffle. Et il paraîtrait qu'il s'est fait un tapis en peau de chasseur
2: dans son salon
1: qu'il a mis dans son salon. Voilà.
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1: Voici les bâtards du jour, l'info vient de tomber.
2: Les babatards,
3: les quoi ?
2: Les bâtards du jour, wouh !
1: En s'asseyant sur un banc public après une nuit de travail, Mauricio Abdelnour, un ouvrier argentin, a trouvé une enveloppe qui contenait 37 millions de pesos. Calmez-vous, en euros ça fait 23 000.
4: Ah bon ? Ouais. Bah c'est pas mal déjà. Hein.
1: Oui, c'est bien, mais c'est pas 37 millions. Il a entamé des recherches, il est parvenu à identifier à qui était destiné cet argent. Il l'a retrouvé et il lui a donné. Et là, pour le remercier de son honnêteté, cette personne lui a donné 8 euros et un ticket restaurant. Mauricio a eu le sentiment d'avoir donné beaucoup et reçu bien peu en retour. Papa, je crois que tu t'es fait avoir, lui aurait d'ailleurs dit son fils Lucas de 10 ans.
5: Eh ben je sais, Lucas.
4: Un ticket resto.
5: Il me reste un peu de monnaie dans le fond de ma.
4: Mais c'est ça, le mec, il a vidé ses poches.
6: Vous avez de la monnaie sur 10 euros.
1: Il est allé au McDo avec son petit ticket resto, puis il s'est gavé de pesos.
7: Pesos ?
1: La pesos ketchup, la pesos mayo, la pesos barbecue.
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3: Deux sont des réseaux complètement différents. Les températures ont chuté parfois de 10 degrés, il y avait du vent. Je suis posé sur le canapé, là, je scrollais tellement j'avais de boulot. Et je suis tombé sur ce petit garçon qui est en week-end en Normandie. Mais pas n'importe où, il est dans un des plus beaux sites de France, il est au Mont-Saint-Michel.
4: Ah, c'est beau.
5: C'est en Normandie ?
6: Oui. Les gars, vous voyez le beau château ? On est où déjà en bas ? On est au Mont-Saint-Michel. Il est pas beau le château, hein. Il est vraiment beau, on est allé en bus. Ça allait durer une demi-heure. Oh, le bus, regardez, il va partir. Allez, finis la vidéo. Merci de regarder cette vidéo. Regarde, comment est-ce que tu
3: Le Mont-Saint-Michel. Eh oui, bien sûr, hein. Évidemment. Ils vont visiter, s'ils viennent à Paris ce week-end, il va visiter l'Arc de Tri-Tri.
4: Eh oui.
3: Et les Champs-Élysées. Bon, attention, cette vidéo, je suis retombé dessus, elle n'est pas nouvelle. Mais elle me

0: me fait tellement rire.
1: Laquelle ?
0: Elle montre la photo d'un bébé.
1: Ok. Mmh.
0: Mais d'un seul coup, elle fait croire que le bébé, c'est du FaceTime. Vous avez compris ?
1: Ah ouais. Oui.
0: Elle montre une photo à la mère.
2: Oui.
0: Sa mère croit que c'est une photo. Et elle commente.
2: Ouais.
0: Et la fille lui dit, non, c'est en FaceTime.
2: D'accord.
0: Écoutez.
2: Oh. Ok.
3: Regarde maman, la petite sœur de ma pote.
4: Mon Dieu, qu'il est laid.
3: Non, on est en FaceTime.
4: Hein ? FaceTime. Hein ? Oh. Manchot.
0: Bonjour. On va le réécouter parce que il faut quand même entendre le et le
3: bonjour. Regarde maman. La petite sœur de la
0: réaction.
4: Mon Dieu qu'il est laid.
2: Attention.
3: Non, non, FaceTime.
4: Hein?
3: Bonjour.
0: C'est fabuleux.
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2: Voici le nouveau classement du Uber Eats Machine. À la 32e position du classement de Uber Eats Machine cette semaine, vous le savez, le classement de ce que vous êtes fait livrer chez vous à la maison. Attention, c'est vrai qu'on se demande ce qu'il fout là. C'est un plat inconnu au bataillon parce qu'il n'existe pas. C'est un mélange de cheese naan et de manioc. C'est le cheese naan au manioc.
3: Qu'est-ce qu'a dit la dame? Qu'est-ce qu'a dit la dame?
4: Pardon,
5: bien oui, bien sûr.
3: Cheese maniac, maniac, y en a pas.
4: Oui, mais non, parce que ça n'existe pas. Donc.
3: Essayez chez vous et dites-nous si c'est bon.
4: Non,
2: je suis d'accord. Elle se classe à la 13e place du Uber Eats Machine cette semaine. Une tarte assez épaisse, composée de crème fraîche, stouf, bouche tes oreilles, de moutarde et d'une petite boîte de thon vidée à foison. C'est la quiche au thon.
3: C'est juste une quiche au thon.
4: Oui, c'est pas mal ça.
3: Oui, c'est vraiment très bon.
4: Je suis d'accord, moi j'adore. Hein.
3: C'est peut-être un peu gras.
4: Non, ça va.
3: Mais moi j'adore déglinguer ça.
4: Oui, moi aussi.
3: Déglinguer ça.
4: Oui.
3: C'est juste une quiche au thon.
4: Quiche au thon.
2: À la 8e place du Uber Eats Machine, reprise d'Umberto Tozzi cette semaine. Très grosse surprise, on en parle très peu, pourtant vous vous le faites livrer, c'est très bon. Ça plaît un petit peu aux plus vieux parce que c'est mou, c'est le boudin.
6: Ah,

0: les bonnes paroles. Quatrième place du Uber Eats Machine cette semaine. Il vous fait de l'œil à la boulangerie, mais vous n'osez pas prononcer son nom car c'est un peu touchy. Ah, voici l'un des best-sellers de la pâtisserie, c'est le gland.
1: Ah. Et bon, nous les glands.
2: Oh oui, moi j'adore.
1: Le truc avec la crème pâtissière dedans.
2: C'est très très gourmand ça.
1: Aimons-nous les glands.
2: Et oui, j'ai déjà dit, j'adore ça, j'en prends souvent.
1: Si t'en manges trop, ton cul est pas la taille de Guingamp.
2: En avant Guingamp.
1: Aimons-nous les glands.
2: Oh oui, j'adore ça. Oh oui, j'adore.
3: Allez,
2: ça
3: tous ensemble.
1: Aimons-nous les glands.
2: Oh oui, j'adore ça. Oh oui, j'adore ça.
3: À la fois.
1: Aimons-nous les glands.
0: Une pensée pour les boulangers pâtissiers qui sont en train de les mettre dans la vitrine. Aimons-nous les glands. Et enfin, numéro 1 cette semaine du Uber Eats Machine, toujours efficace en amoureux ou entre amis. Attention, par contre, faut savoir manger avec des baguettes, ce sont les plats japonais.

0: Bonjour, bonjour, bon réveil, 6h. Bon jeudi, on est le 6 août, c'est Quentin, on est ensemble jusqu'à 11h. Bienvenue sur Europe 2 Pop Radio, avec Freya Sky et Koé sur Europe 2 toute la matinée.
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0: On y va pour l'actu Europe 2 ce matin, Jérémy Desiderati. Bonjour Jérémy.
2: Bonjour Quentin, bonjour à tous. Grand ciel bleu au programme aujourd'hui. Le soleil va briller partout et faire encore des dégâts près de la Méditerranée. Je vous dévoile cette météo estivale d'ici 2 minutes. Et si la météo est plutôt supportable aujourd'hui, elle a mis à rude épreuve nos agriculteurs ces dernières semaines. Canicule, sécheresse et incendies ont durement touché les exploitations. Face à cette situation, le gouvernement annonce un plan global pour soutenir le monde agricole. Des mesures d'urgence sont prévues pour soulager la trésorerie, comme la prise en charge de cotisations sociales, des simplifications administratives ou encore des dérogations. Le montant des aides sera précisé une fois les pertes évaluées. Ça se présente mal aujourd'hui sur le front des incendies dans le Var. Ce sont les mots du préfet hier soir. C'est un jeudi à haut risque pour les soldats du feu avec la levée du Mistral qui pourrait souffler à 50 km/h et attiser les braises. 8 massifs sur 9 sont fermés dans le département aujourd'hui. Hier encore, les pompiers étaient au contact du feu, traitant les lisières et les points chauds. Du côté de la Drôme, le feu était stable hier soir, mais pas encore fixé. Du nouveau, dans l'affaire Jean Humbert, le chef soupçonné de violence conjugale a été placé hier sous le statut de témoin assisté. Un statut qui signifie que des éléments existent contre lui, mais qu'ils ne sont pas jugés suffisants à ce stade pour une mise en examen. Il est accusé de violence conjugale par au moins 3 de ses ex-compagnes, dont l'ancienne Miss France Alexandra Rosenfeld. Et puis le Tour de France femme met le cap au sud, direction l'Ardèche aujourd'hui. Menu copieux pour cette 6e étape entre Montbrison et Tournon-sur-Rhône, avec 153 km et 6 ascensions en guise de plat de résistance. Hier, c'est Demi Vollering qui s'est imposé. La néerlandaise est à une poignée de secondes du maillot jaune Marlène Reusser. En revanche, grosse déception pour Pauline Ferrand-Prévot qui a tout perdu hier. La Française ne fera pas le doublé après son triomphe de l'an dernier. Le peloton va rouler au soleil aujourd'hui encore. Les éclaircies dominent largement malgré quelques nuages dans la matinée entre les Pyrénées et la Normandie. Ils disparaîtront rapidement pour laisser place à de belles conditions. Les températures restent agréables sur une grande partie du pays avec 22 à Brest, 26 à Paris, 30 à Bordeaux. Seule exception, le pourtour méditerranéen où il fera encore 35 entre Narbonne et Marseille.
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2: Préparez vos transats et vos vœux. Un spectacle céleste vous attend tout au long du week-end. Il faudra lever les yeux au ciel demain, samedi et dimanche pour admirer les célèbres Perséides, cette pluie d'étoiles filantes qui illumine chaque été la voûte céleste. Pour l'occasion, plus de 500 animations sont proposées par des centaines de clubs, associations et collectivités. Et pour profiter du spectacle, pas besoin de télescope ni de jumelles. Le meilleur instrument reste vos yeux et un peu de patience. Éloignez-vous des lumières de la ville, installez-vous confortablement et laissez le temps à vos yeux de s'habituer à l'obscurité. Laissez aussi le téléphone dans la poche. La lumière des écrans pourrait vous faire manquer quelques étoiles filantes. Et si la météo joue les troubles faites ce week-end, un nouveau rendez-vous est déjà prévu mercredi prochain, le 12 août, juste après l'éclipse solaire. La tête dans les étoiles, vous pourrez apercevoir entre 10 et 30 météores par heure durant cette nuit, soit une toutes les 2 à 6 minutes. Bon réveil et très bonne matinée sur Europe 2. Tout de suite, c'est Koé, le Before.
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0: C'est la Sainte Larissa et également Lara.
4: Oui. Ah.
0: Alors, Sainte Larissa, est-ce que vous savez d'où ça vient ?
5: Non.
0: La sauce qui pique ? Non, c'est chez les Romains. C'est ça, non ?
4: Ben, c'est ça, visiblement. Hein.
0: C'est ça ? Il y a aussi des
4: martyrs.
0: Ah oui, alors c'est plus les Romains, 4e siècle.
4: Je sais pas ce que c'est marqué, là.
0: Ah, non. Dans la première moitié du 4e siècle, ils ont été 23 à subir le martyr en Crimée. 14 hommes, 9 femmes furent condamnés de brûler vifs. Ah oui, ça, c'est pas cool. Dans une église, sur l'ordre du roi Goth. Mais quel rapport avec Larissa ? Elle était dedans alors ?
4: Elle était dedans, oui.
0: D'accord. Très bien, ça vient du prénom grec Lara, qui signifie mouette. Moins beau ça.
5: Ah ouais, c'est
0: moins beau. Appelez-moi des Larissa, mouette, je souhaite
4: mouette,
0: bonne fête.
5: Mouette.
0: Tintin. Voilà, c'est marrant.
6: Allô ?
0: Oui, Larissa ?
6: Oui.
0: Bonjour Larissa.
6: Bonjour, c'est qui ?
0: C'est aujourd'hui, c'est quoi aujourd'hui ? Aujourd'hui, c'est
5: là.
6: Oh, c'est
0: là. C'est la, la fête. Pardon ?
6: C'est qui le téléphone ?
0: Alors, on verra ça après.
6: Numéro privé, je connais pas, donc c'est qui ? Je reconnais pas la voix.
0: On verra ça après. Aujourd'hui,
6: bah non,
0: c'est.
6: On ne saura pas après. C'est qui au téléphone ?
0: Pardon, madame. Oui, effectivement. Bonjour, je m'appelle Koé. Nous sommes sur Europe 2 dans toute la France. Enchantée, madame.
6: Oui. Une blague.
0: Aujourd'hui, madame, c'est quoi ? C'est la Saint ? C'est là ?
6: Ah, c'est ma fête.
0: Ah, bah voilà.
6: Ah, ouais. Oh,
0: bon, j'ai
6: cru non, mais c'est pas Coé.
0: J'ai cru qu'on n'allait jamais y arriver. Bonjour. Bonjour, Larissa. Bonjour. Comment ça? Je ne savais même pas que c'était un prénom, Larissa.
7: Oui.
6: Non, mais c'est
0: une vanne.
6: Non!
0: Genre,
6: Harissa, c'est ta fête, non?
0: Ah, du
6: vanne
0: avec Harissa!
6: Oh, non, non, c'est pas ça. C'est vraiment Coé à la radio.
0: Oui, madame, je sens que Larissa, toi à l'école, je sens que t'as dû souffrir.
4: T'en as chié.
7: Ah, bah oui.
0: Je sens qu'en petite.
8: Avec Larissa, généralement, on chie. Pardon, je te pense qu'il y avait plus élégant.
0: Je sens. Je sens qu'à l'école, il y a dû avoir de la moquerie, non?
6: Non, ça va.
0: Ça a été
6: un fort caractère, donc ça va.
0: Ouais. Allez, tu sais quoi? Tu sais quoi?
6: Non, mais c'est, c'est vraiment Coé à la radio?
4: Oui,
6: à la radio, non?
4: Oui.
0: Et c'est ta fête, Larissa! Et cette chanson, elle... Attends, bouge pas. Larissa, il faut, Larissa, faut pas interrompre l'artiste. On t'a fait une petite chanson pour ta fête, Larissa. Faut pas.
6: D'accord. J'écoute, mais après, du coup, je peux vraiment savoir si c'est toi. Donc,
4: oui, voilà.
0: Et c'est ta fête, Larissa. Et cette chanson, elle est pour toi. Je vais te faire une bise, mais y'a un hic.
7: C'est quoi?
0: Il paraît que Larissa, ça pique.

0: Marissa.
1: Oui, bon, bah,
0: bonne
1: c'est
0: fête.
1: Bon, mais...
0: bonne
1: fête. Merci. Eh, mais du coup, vu que c'est ma fête et que t'es coué sur Europe 2,
2: ça y est.
1: Je vais avoir un cadeau, non?
3: Voilà, tu donnes ça.
0: Au revoir à Larissa qui pique.
4: C'était pas coué, c'était un autre.
5: Et non, c'est Diffoul. Et ouais, ah là là.
1: Et oui, comme c'est dommage.
5: Et non, c'est Bruno. C'est Bruno. Bruno qui était dans ta radio. Voilà, c'est pas nous. C'est pas nous. On n'est pas là. On n'est pas là, ah, comme c'est dommage.
1: Mais non, moi je veux un cadeau, c'est ma fête du coup.
5: Et oui.
1: En plus, vous m'avez dérangé en plein travail là.
5: Qu'est-ce que tu faisais?
1: Rien en fait.
5: Voilà, on va lui offrir un mug.
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1: Le prime des vérités sur W9, très bonne idée de l'avoir fait, très bonne idée. Il n'y a rien à la télé.
2: C'est vrai que c'est.
1: Mais c'est la contre-programmation. Mais non, mais le jeudi, de toute façon, c'est rincé la télé. Vous ne trouvez pas? Pardon, mais.
2: Si, mais c'est les mêmes trucs en plus depuis 20 ans.
1: Ah, là, j'en peux plus de tuer d'un côté, c'est The Voice. Quand c'est pas The Voice, c'est Pékin Express. Quand c'est pas Pékin, c'est toutes les marques.
3: C'est cauchemar
1: sont...
3: en cuisine.
1: Mais elles sont toutes claquées. C'est fini.
2: Non mais Koh-Lanta,
1: t'as plus
2: le pire,
1: envie de les voir.
2: Koh-Lanta, les gens regardent, mais surtout en replay, mais parce que l'épisode, franchement, le mardi soir, il finit à 23h40.
1: Tu veux que je te dise, moi, je regarde surtout pas. Pas Henri, surtout pas. C'est pas, ils enlèvent le replay. Ouais, vraiment, j'ai jamais vu un épisode de Koh-Lanta avec un poteau. J'avais vu.
2: Ah oui, en effet.
1: J'ai l'impression d'être chez le roi Merlin à chaque fois que leur épreuve des poteaux, j'ai l'impression qu'ils sont à vendre. Zéro tabou dans le prime des vérités. Bon, Cyril, on va te poser des questions.
4: Bonjour,
1: alors attention.
4: Bonjour, mon chéri.
1: Ça va, t'es prêt? Ça va?
4: Ah, mon chéri, ouais. C'est ma merveille.
1: Ah, bravo pour ce soir, c'est une bonne idée, je te l'ai dit.
4: Mais chéri, j'espère que vous serez devant TBT.
1: Bah, évidemment.
4: Chéri, prime des vérités avec enfin mon Fabien, mon chéri enfin, d'amour, ah, Fabien Lecoeuf qui viendra. Donner sa version sur la baston avec Stéphane Tapie.
1: C'est vrai que tu nous le fais durer depuis deux jours. Big Glaoui, c'est
4: non,
1: ça?
4: Non, les chéris.
1: Ah.
4: Big Glaoui, c'est quand il raconte que Julien Doré s'est acheté une chatte à poil long.
1: Ouais.
4: Et sinon, quand c'est grave, comme cette histoire, c'est Fabien.
1: Ah, il redevient Fabien.
4: Il redevient Fabien. Et on rigole pas avec ça, les chéris. C'était, c'était violent, les chéris.
1: Voilà. Ah, qui reviennent vite, Big Glaoui.
4: Fabien,
1: pardon.
4: Il sera là ce soir, les chéris.
1: Ouais, bien sûr.
4: Ah, c'est sûr, c'est pas quotidien que vous verrez une baston comme ça, les chéris. Ah, ou alors, à coup de poireau, là, mais.
1: Oui, il va te tuer le main de stylo quatre couleurs, chérie.
4: Ah, exact. Ah, déjà, t'as pas envie de le
5: fracasser,
4: là. T'as envie de lui faire des caresses, frérot.
1: C'est vrai que c'est pas dans le quotidien que je vais mettre un coup de stylo piqué.
4: Ah, Jean-Michel, la patate. Non, mais sans déconner. Allez, bisous, les chéris, bisous. À ce soir.
5: Merci, Cyril, à ce soir. On va continuer avec Jean-Baptiste Guégan maintenant, le sosie vocal de Johnny.
6: Alors, d'abord, j'aimerais préciser que c'est le sosie vocal de Johnny.
5: Ah,
6: Johnny. En train de préparer mes valises pour partir à devant l'année parce que. Je vais faire un concert qui permettra de récolter des fonds pour que les Bretons récupèrent enfin le Mont-Saint-Michel.
4: Voilà.
6: Avec les Normands. les amis, il est temps pour moi de vous dire également la vérité.
5: Eh bien, très bien, on vous écoute, Jean-Baptiste.
6: Je vais vous le dire en chanson, c'est une vérité qui va faire mal.
4: Oula.
6: Oh oui, je vous ai menti. C'est pas là à voir Johnny.
2: Ça va, ça va.
6: Parce qu'en fait, je vous le dis.
2: Ah, oh là,
1: excusez-moi, j'arrive, mais c'est pas Johnny,
2: non,
1: ça.
2: Non, non. Qu'est-ce qu'il y a?
6: Et sosie vocal du chanteur Julien.
5: Ah ouais, grosse vérité là, par contre, c'est un scoop.
1: Bah en fait, parce que je préfère faire Johnny.
5: Ah bon,
1: parce que ça attire plus. D'abord, en choqué, Julien Clerc, ça fait bien faire ça.
2: Julien Clerc en choqué, c'est
6: vrai. Allez, vive le rock'n'roll.
5: Merci pour cet aveu, Jean-Baptiste Guégan. À bientôt.
1: Oh,
5: j'ai peur, on va finir avec Patrick Sébastien.
7: Go.
5: Salut Patrick.
7: Ça arrête de sortir les baloches, putain.
5: Ah,
7: j'ai que les emmerdes avec ça. En plus, le soleil, il est parti. C'est des coups, est-ce qu'elles attrapent le mildiou? Ouais, j'arrête tout ça, c'est fini pour Patrick déjà. Encore hier soir, j'ai refusé une soirée dans un restaurant thaïlandais libertin.
5: Ah non.
7: Thaïlandais libertin, ça existe. Je lançais des chenilles avec accroche-t'aime, à montagne. Pour pas casser, couille d'arraille. Bon, vous parlez du prime des vérités.
5: Alors oui, c'est ça. Est-ce que vous avez des vérités à nous dévoiler, Patrick?
7: Ouais, j'en ai plein, sur les coulisses du plus grand cabaret.
5: Allez.
7: Soir, je vous dis la vérité. La moitié des numéros, ils sont pas passés à la télé.
2: Ah.
7: Comme le Roumain, vendeur de poireaux, mais sûrement magicien, qui s'enfonçait des poireaux dans le derrière pour avoir la rondelle qui sent le bon duel. Putain, c'était énorme, ça faisait chanter les petits lapins. Il y avait aussi le numéro des Donnelles équilibristes. Elles tenaient en équilibre sur des baguettes de chez Sushiba, tout en jonglant avec des maquis au thon. Putain, c'était beau. Et on avait reçu le rappeur Jul. Ah. On lui avait fait bouffer des pâtes alphabet pour qu'il nous démoule la suite des paroles de Chiquita.
1: C'est
7: n'importe quoi. Ah, putain, mais...
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2: Quel est le truc que vous avez mis en haut de votre liste? Vous vous dites, quoi qu'il se passe, avant de quitter cette terre, je le ferai. C'est la question du jour. Bon, Papiette s'est monté dans un vaisseau spatial. Voilà, personne.
3: J'y tiens vraiment.
2: Oui. Bah,
3: non, on sait jamais. Attends, il me reste encore quelques années à vivre.
2: Vito.
4: Moi, j'aimerais bien gagner au loto. Voir ce que ça fait.
5: Ah, mais c'est dur, ça.
4: Ouais, mais.
3: Juste 24 heures avant de mourir.
2: Ça, c'est très con.
5: Tout le monde aimerait.
6: T'avais pas le temps de récupérer ta thune.
2: Avoir tous les bons numéros de 24 heures avant de mourir, c'est vraiment le truc le plus con du monde.
4: On a dit 24 heures avant de mourir.
2: Ah oui.
4: Ah ouais, le truc avant de mourir.
2: C'est ouf.
5: Peut-être faire un voyage en camping-car.
2: Pardon. Mais tu peux le faire ce soir, tu peux le faire ce week-end.
5: Non, mais je peux, là, avec les enfants, mais toute seule avec mon amoureux, tu vois.
2: Si, j'aimerais bien.
5: Toi, toute seule, et on se fait un espèce de tour.
2: J'adorerais.
5: En France ou je sais pas où, et puis on se pose, tu vois, le soir t'arrives, tu te poses dans une ville, le coucher de soleil et tout, le truc un peu romantique.
6: Toi, oui,
5: tu
6: vois.
3: Au bout de 4 heures, pour la première nuit, tu rentres le camping-car.
5: Ou derrière, t'as le lit, t'as tout.
2: Moi, c'est le beau camping-car, c'est pas le truc qui sent la chaussette, là, pas le truc. Non, c'est le. Tu vois.
6: Au bout de 3 virages, toi, les assiettes, elles vont tomber, tu vas voir, ça commence à me saouler.
2: Il y a des bruits là. Les gars, il y a des bruits là. Qu'est-ce que c'est que ces bruits là?
6: Nat à côté. Mais je peux pas dormir.
3: Il y a un moustique. Il y a un moustique.
2: Nat, elle me dira, c'est pas confort. Donnez-moi 27 oreillers. J'arrive pas à dormir. C'est peut-être parce que t'as trop d'oreillers. Oh, tais-toi. Non, mais c'est vrai. Non, mais j'ai envie de se faire.
5: Un délire comme ça, quoi.
2: Je suis d'accord. J'ai envie de faire ce délire en camping-car.
5: On est vieux, non?
2: Non, mais je me dis qu'un jour. Alors, pas cette année parce qu'on n'aura pas le temps. Mais un jour, on va le faire dans cette émission.
6: Ah,
2: on va se prendre un beau camping-car.
6: J'avoue.
5: Ah ouais, ça serait.
2: Et on va
5: énorme.
2: Partir et on fera et on s'arrêtera et on fera l'émission où on sera. Ce sera peut-être.
5: Oui.
2: Tu vois, aujourd'hui, t'as plus besoin de grand-chose pour faire une émission de radio.
3: Oui. C'est pas moi qui nettoie les toilettes. Hein.
2: Déjà, t'auras pas le droit d'y aller. Voilà, démarrer. Déjà,
3: parce que ça.
2: Non, vous voyez, tu t'arrêtes dans un endroit joli, blâme.
4: Face à Saint-Arnoux, là.
5: Ouais.
2: Face à la mer, machin, truc, et tu fais l'émission.
5: Tu vois, ça c'est énorme.
2: On va le faire.
5: Ah, il faut le faire. Faut le faire, ça, avant de partir.
2: Tape là.
4: Avant de partir.
6: Et vendre photos de toi sur le camping-car et tout.
2: Là, oui.
3: Là, on va arriver au bord de la mer. Là, la police va dire non, vous pouvez pas vous garer là, faut aller sur le terrain vague là.
6: Ouais.
3: Et là, tu vas te retrouver dans
2: l'espace. C'est bon. Arrête, si c'est pour me tuer les idées, moi, je trouve des situations. Je trouve des solutions pas chères, monsieur, pour que tout le monde soit heureux. Faisons une bise à Stéphane. Qu'est-ce que tu ferais, mon Stéphane? Imaginons, on t'annonce à un moment donné, il faut quitter cette terre. Le truc que tu as envie de faire, que tu feras absolument.
7: Alors moi, ce serait d'aller visiter l'Arctique ou l'Antarctique avant que tout fonde. Mais le plus dur, je pense, c'est de trouver des personnes qui acceptent de voyager avec moi.
2: Pourquoi ?
7: Bah alors quand tu proposes à des gens de partir aux Bahamas, dans des îles incroyables, là t'as une vague monumentale de personnes. Mais quand tu parles d'aller dans des endroits où il y a des moins 30, moins 40,
3: tu vas pas à ce moment-là.
2: Écoute, je sais pas parce que y a une des compagnies de bateaux qui vend les billets de bateau, les croisières les plus chères du monde, c'est la croisière en Antarctique.
5: Ouais. Ah ouais.
2: Et en fait, ça coûte très très cher. Je crois que t'es à entre 10 et 15 000 ton billet de bateau. Tout ça pour te retrouver en polaire, si tu veux, sur le pont du bateau quand tu peux sortir. Et c'est l'une des croisières qui s'arrache le
3: mais
2: plus.
3: Mais en plus, généralement, ils t'envoient pas là en plein hiver. Parce que si tu vas à l'époque, enfin l'été, je sais pas comment c'est, l'été là-haut, tu peux faire du canoë et tout. Tu fais du canoë entre les icebergs et tout, c'est génial.
2: Tu viens de trouver quelqu'un, Stéphane, il est d'accord.
5: Voilà.
3: Ouais, mais non, ça calme.
2: Il est d'accord, bisous. Je t'embrasse, mon ami David. Qu'est-ce qu'il ferait, David?
8: Ouais, coucou les loulous.
2: Salut.
8: Hommage. Petit hommage. Moi, j'aimerais bien connaître le dénouement de toutes les grandes affaires criminelles qui n'ont pas été résolues en France.
2: Hey, est-ce que vous croyez que le petit Grégory, on saura un jour?
6: Mais
5: ça, c'est.
6: On sait déjà.
2: On a une vague idée. Ça se resserre sur les gens de la famille. Mais on n'a pas le truc sûr.
5: Sans aller plus loin, du pont de Ligonnès.
2: Plus loin, si.
8: C'est la Malaysia Airlines aussi.
5: Ah oui,
2: Malaysian Airlines.
5: Ah bah ouais.
2: Donc il est l'avion.
6: Ouais, c'est vrai.
2: Non, mais c'est vrai, il y a des trucs, t'as envie de savoir.
6: Non, mais peut-être il le croisera avec son vaisseau spatial.
3: Exactement. J'aurai un pote extraterrestre, parce que ça aussi, je veux faire ça avant de mourir. Avoir un pote extraterrestre.
5: Ah, il fatigue.
6: Il fera pipi sur toi avec son mec.
2: C'est terrible. Hein.
4: Faut vraiment que tu meurs tard, toi.
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1: Europe 2 Pop Radio avec Tove Lo, Stromae, c'était Des Fleurs sur Europe 2. Très bon début de journée. On débute évidemment, comme chaque matin, en rigolant, avec la bonne humeur. Coé sur Europe 2, le Before jusqu'à 7h. On va retrouver l'équipe dans un instant. Je vous prépare aussi le dernier David Guetta avec Jennifer Lopez. Mais d'abord, à 6h30, on fait un point sur l'actu. L'actu Europe 2 avec Jérémy Desideratis ce matin. Bonjour Jérémy.
2: Bonjour Quentin, bonjour à tous. Du nord au sud, de l'est à l'ouest, c'est le soleil qui domine aujourd'hui. Des conditions très agréables, sauf dans le golfe du Lion où ça va encore chauffer. La météo complète de ce jeudi à retrouver en fin de flash. Et si une bonne partie de la France respire cette semaine, le répit sera probablement de courte durée. Une cinquième vague de chaleur se présente à l'horizon selon les premières prévisions. Elle devrait sévir entre mardi et vendredi prochain avec des pics à plus de 40 degrés à craindre notamment dans le sud. Des prévisions qui seront affinées prochainement, mais le temps devrait rester sec et ensoleillé. Un jour sans fin, dans le noir, ventilateur allumé, alors que le pays sort du mois de juillet le plus chaud jamais enregistré. Des prévisions qui ne donnent pas le moral forcément aux pompiers. Le retour du Mistral fait craindre une journée particulièrement difficile dans le Var. Hier encore, des centaines de soldats du feu étaient au contact des braises pour traiter les lisières et les points chauds. Quatre départements du pourtour méditerranéen sont en alerte maximale aujourd'hui face au risque d'incendie. Six autres sont à l'orange, selon la météo des forêts. Dans la Drôme, le feu était stable hier, mais toujours pas fixé. Ce drame, à présent, en marge d'une free party dans l'Aube. Un homme de 25 ans a été retrouvé mort dimanche près de Troyes. Il serait probablement passé sous les roues d'un véhicule, selon les premiers éléments de l'enquête. Un autre individu âgé d'une trentaine d'années a été gravement blessé après avoir été percuté par une voiture. L'enquête se poursuit. Après des débuts timides, la France sort enfin la tête de l'eau au championnat d'Europe de natation. Jules Boyer a décroché l'argent hier sur les preuve du plongeon à 3 mètres et offre à la délégation française sa première médaille. Un bel exploit pour l'athlète de 24 ans, lui qui n'avait pris que la 10e place des qualifications. Les décibels vont monter d'un cran encore au centre aquatique olympique de Saint-Denis avec le début des courses la semaine prochaine. Marie Wattel, Maxime Grousset ou encore bien sûr Léon Marchand seront dans le grand bain. Les jambes vont encore être mises à rude épreuve aujourd'hui. Le Tour de France Femmes poursuit sa traversée des routes vallonnées avec une nouvelle étape musclée en direction de l'Ardèche. Au programme 153 km entre Montbrison et Tournon-sur-Rhône et 6 difficultés à gravir. Hier, Demi Vollering a frappé un grand coup en levant les bras à Belleville en Beaujolais. Les jambes ne sont pas bonnes en revanche pour la Française Pauline Ferrand-Prévot qui a définitivement perdu ses chances de conserver son titre. Et puis de son côté, la FIFA rétropédale. La direction de l'instance du foot mondial a reconnu des erreurs après la fuite dans les médias de son projet très controversé d'ouverture à des investisseurs privés. Réunie en urgence au Maroc hier, l'instance a présenter ses excuses. Malgré ce coup dur, la direction de la FIFA maintient son plein soutien à son président Gianni Infantino, un président largement critiqué ces dernières semaines.
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2: Les lunettes de soleil ne quittent pas notre nez, c'est encore l'accessoire indispensable aujourd'hui. Avant que le pays ne soit baigné de lumière et d'un beau ciel bleu, quelques nuages font encore de la résistance ce matin des Pyrénées jusqu'aux côtes normandes. Côté Mercure, on respire aujourd'hui avec moins de 30 degrés quasiment partout. C'est la fournaise en revanche entre la vallée du Rhône et la Méditerranée. Il fera près de 35 encore entre Nîmes et Perpignan. 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
1: Avec un indice qui est calculé sur 6 facteurs, qui inclut le PIB, l'espérance de vie en bonne santé, la perception de la corruption, on arrive au pays au classement des pays les plus heureux du monde. Nous sommes derrière la Roumanie ou le Kazakhstan.
4: Quoi ?
5: Ouais, ça va. Au Kazakhstan, ils n'ont pas le choix.
1: Plus heureux que nous.
5: Ils sont obligés d'être heureux.
1: Êtes-vous heureux ?
5: Oui.
1: Ah oui.
6: Premier, c'est Finlande.
1: Voilà. Ouais. Ils sont toujours heureux, les Finlandais.
5: Alors qu'ils sont endettés jusqu'au cou. Voilà.
1: Ils sont endettés, ils n'ont rien. Tu sors, il n'y a pas un troquet d'ouvert, il y a 2 mètres de neige, mais ils sont heureux. Appelez-moi le président, on va régler ça tout de suite.
7: Vous êtes en communication avec le standard de la présidence de la République française.
8: Oh, deux !
1: Oui !
8: Collé sur Orf 2 ! Oh, c'est énorme !
1: Qu'est-ce qu'il fait ?
8: Oh, merci beaucoup !
1: Non !
8: Oh, ça va remettre du beurre dans les épinards !
1: Monsieur Macron, non, j'appelais pas pour le loyer, c'est pas pour les 1 an de loyer, là, c'est après, ça.
8: Ah bon ?
1: Oui.
8: Ah
1: oui.
8: Ah, mais vous êtes sérieux, là ?
1: Oui, non, c'est pas tout de suite, c'est après.
8: Oh là
1: c'est...
8: là, la fausse joie !
1: Ah, je suis désolé.
8: Oh, je suis dégoûté !
1: Ah, ouais.
8: Ah, j'ai envie de chialer comme une grosse merde. Non, je déconne, je paye pas mon loyer.
1: Je me disais aussi,
8: t'es bonne celle-là.
1: Ah ouais, on s'est fait contre-pranquer, dis donc.
8: Eh bah ouais, je suis président, hein, pas pour rien. Malinx, le lynx.
4: Il est fort, il est fort.
8: Eh, on n'apprend pas aux singes à faire dans les vieux pots de,
4: non,
8: de confiture.
4: Non, c'est pas ça.
8: Non. C'est pas dans les vieilles confitures qu'on fait popo. Non.
9: Non.
8: C'est pas aux vieux singes qu'on apprend à faire de la confiture.
4: Non
8: de...
4: plus.
8: Ou alors, que voulez-vous savoir?
4: Voilà, eh ben, on vient d'apprendre que la France est 35e des pays les plus heureux du monde, ce qui n'est pas foufou. Hein.
8: Pas foufou?
4: Non.
8: Vous déconnez?
4: Bah,
8: Oh les mecs! Oui, on n'est pas heureux en France, on est derrière la Roumanie, tout ça parce que le carburant est à 2 balles. Non mais vous plaignez pas, il y en a qui n'ont pas de voiture. Eh, vous commencez à me saouler, à toujours vous plaindre là, sans déconner. Eh, vous êtes jamais content.
4: Non mais attendez, moi j'ai rien dit, je parle juste de l'info du classement. À votre avis, tiens, monsieur le Président, qu'est-ce qu'il faut que pour la France remonte dans le classement du bonheur?
8: De kiffer la vie.
4: Ah, voilà.
8: Ne payez plus vos impôts.
4: Ouais. Ah.
8: Et surtout... quittez vos conjoints,
4: ah, quand même.
8: Les gars par exemple,
4: ouais.
8: Quittez vos femmes, et vous verrez que vous serez plus heureux.
4: Ah,
8: moi je suis capable de le faire.
4: Monsieur le Président, vous êtes capable, on a l'antenne là, parce que je vais peut-être pas dire.
8: Bah, c'était une vanne.
4: Ah bon?
8: Bah oui, puis c'était pas moi surtout,
4: ah,
8: c'était
4: bon
8: l'IA avec ma voix. Parce que là, c'est pas Macron, c'est...
4: C'est qui?
8: Salut, c'est Jolly.
4: Wow.
8: Comment ça va, Saint-Étienne? Toujours pas les imitations.
5: Non.
8: Et en tout cas, j'ai pas dit ça. Je ne me séparerai jamais de Brigitte.
4: Bien.
8: Ah non. Et qui va passer l'aspi après la baraque?
4: Bon, on va arrêter là.
8: Il y a 10 mètres carrés à l'Elysée. Hein.
4: Bon, monsieur le Président.
8: Non, en plus, j'ai un Dyson V12 animal.
4: Ouais.
8: Dès que je fais que la cuisine, il n'y a plus de batterie. Non.
4: Monsieur le Président.
8: Moi, je garde Brigitte.
4: On est à l'antenne. On s'arrête parce que ça va vous apporter des soucis, cette histoire 2026, tout ça, quoi.
8: Et vous m'avez gavé, là, c'est bon.
4: Ouais.
8: Allez hop, bisous, mon Seb.
4: Ouais.
8: Bis frérot, on se voit demain au cours de judo.
4: C'est ça.
8: Bastos.
9: Oui.
8: À toutes, midi chez le barbeur.
9: Oui.
8: Bon, Pietro. Bonne soirée, mon cochon.
4: Ah, merci.
8: Laurentin. Bisous, ma petite
4: Marmotte,
8: et bientôt. Bah, t'es trop grand. Allez, ciao, vous m'avez saoulé.
4: Ouais, je suis désolé.
5: Raccroché.
4: Il est
5: échauffement.
4: Il échauffe.
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2: L'abbaye Notre-Dame de Tourneille. T-O-U-R-N-A-Y dans les Hautes-Pyrénées, pas Tournai en Belgique.
3: Et je crois qu'on dit Tournaille.
2: Bon, Tournaille.
4: T'es sûr de ça?
3: Bah, c'est Mélissa qui me l'a dit.
2: Bon, bref, dans les Hautes-Pyrénées. Puis quand elle connaît les Hautes-Pyrénées,
3: je crois qu'elle a testé des tournois.
2: Nécessite des travaux de rafraîchissement.

0: Réfléchissement. Pour financer cette abbaye, il y a 16 moines de la communauté qui vivent toujours dedans. Ils ont un objectif. Et c'est là où on va leur filer un petit coup de main. Ils ont besoin, pour financer tout ça, de vendre 400 kilos de pâtes de fruits avant la fin du mois de mars. Oh, quand tu vends par correspondance, ça peut aller vite. Si tu fais
1: Porte à porte.
0: Bonjour, c'est large là. C'est pas grave. Bonjour. Non mais voilà.
2: Il faut aimer le sucre. Hein.
0: Alors je sais pas s'ils ont un site internet, s'ils ont quelque chose, mais moi ce genre de choses, j'aime bien filer un petit coup de main parce que t'as envie de les aider. T'as envie de leur dire, ils financent les réparations.
2: Ça, c'est
0: bien.
2: Ils
0: ont besoin de vendre 400
3: mais là, non,
0: kilos.
3: Ça fait bizarre. Hein. 400 kilos, frérot.
0: Non, mais même moi qui n'aime pas la pâte de fruits, j'ai envie de leur en acheter.
2: Parce que vraiment, juste pour le geste.
0: Pas mon délire, la pâte de fruits. Mais il y a des gens qui en sont fous. Hein.
3: J'aime bien, moi.
4: Ouais, ça rend accro. Hein.
0: Vous savez, quand il y a des gens, il y a des auditeurs qui nous ont envoyé des pâtes de fruits ici qui étaient faites artisanales maison. Mmh. Dans cette équipe, j'ai vu, il y avait un schisme. Il y avait la team, c'est pas trop notre truc, c'est tout fait moi. Et il y avait une autre team, là, je peux te dire que. Il y avait de ceux qui ont défoncé les pâtes de fruits. Alors, on va leur filer un petit coup de main. Donc, 400 kilos de pâtes de fruits. Si vous voulez les contacter, c'est l'abbaye Notre-Dame de Tournaille, Tournaille, dans les Hautes-Pyrénées. Ils en sont où, Piette? T'as regardé sur...
3: Non, je sais pas du tout à quel moment ils sont, mais je crois qu'on a un vendeur.
0: Ouais, ce qu'on va faire, c'est qu'on va passer des coups de fil.
3: Ouais.
0: On va appeler des gens. C'est ça, on a des gens?
3: Ouais.
0: Appelle-moi des gens, on va les aider.
3: On va les aider.
2: Faut que ça parte. Vendre.
0: Bah oui, il faut que ça parte.
3: Bah, 400 kilos. Un bon vendeur, là.
0: Bien sûr.
3: Tu peux, toi, les aider, 400 kilos, là?
0: Enfin, ici, là, imagine, les gens, ils disent oui. Moi, je fais le relais. Les gens, ils disent oui, là, on fait une connerie, on appelle comme ça pour voir. Ils disent oui. J'appelle, hein, je les vends, prends une com.
3: Non, pardon.
0: Oui, allô?
5: Oui, bonjour.
0: Oui, bonjour, bonjour monsieur, vous allez bien?
5: Oui, c'est...
0: Oui, allô?
5: Je ne vous reconnais pas, là.
0: Ah oui, parce qu'on ne se connaît pas, monsieur, là. Moi, j'appelle parce que, vous savez, on veut financer les travaux de l'abbaye, là.
5: Pourquoi?
0: À côté de chez vous, monsieur, c'est pour les pâtes de fruits. On voulait savoir si vous en avez acheté, monsieur.
5: Ah non, là, je vous... même si j'en ai acheté, je n'ai pas à vous dire si j'achète des pâtes de fruits ou pas.
0: Non, c'est vrai, vous n'êtes pas obligé de me répondre sous serment que vous avez acheté des pâtes de fruits.
5: Vous m'appelez pour vous demander si j'achète des pâtes de fruits.
0: Oui, mais
5: vous n'avez pas autre chose à faire.
0: C'est pas un interrogatoire, monsieur, vous n'êtes pas obligé de me répondre.
5: Non, mais moi, écoutez, moi, je suis malade,
0: alors,
5: j'ai d'autres chats à fouetter.
0: Eh bien, monsieur, je doute bien, mais ils n'ont rien fait, ces pauvres chats. Je sais bien. Je vous embrasse, monsieur, bonne journée. Au revoir, monsieur. Alors,
3: je
0: n'ai pas à vous répondre. Vous savez quoi? J'ai l'impression que les municipales n'étaient pas terminées. Ouais. Écoutez, monsieur, mon bilan sur les pâtes de fruits, ne regarde que moi. Je n'ai pas à vous en parler. Non, mais attendez, nous on veut juste que ça sache.
6: Oui, on veut aider.
0: Il faut que ces moines prennent les sous, il faut qu'ils puissent réparer quand même. Je n'ai pas à vous répondre.
3: 450 grammes, 25 euros. Ouais.
0: Combien?
3: 24 euros les 450 grammes.
0: Alors, oui, bonjour, madame.
7: Bonjour.
0: Oui, bonjour madame, je me permets de vous appeler. Vous savez, c'est pour la rénovation, les travaux de rafraîchissement là, de l'abbaye à côté pour les pâtes de fruits, vous savez.
7: Oui.
0: On vend des pâtes de fruits, on voulait savoir voilà, si vous aviez participé. Hein. Si vous aviez acheté des petites pâtes de fruits, parce que ça permet...
7: Mais j'en achète régulièrement, moi.
0: Oh, bah bravo madame. Voilà, qui viennent de chez nous
7: Ben oui.
0: Bravo madame.
7: J'en achète à Carrefour, à Tournaille.
0: Voilà, bah écoutez, c'est parfait madame.
7: Voilà.
0: Parce que vous savez, il faut qu'on rénove, hein. Faut qu'on refasse un peu de toiture, un peu de rafraîchissement, tout ça, donc voilà.
7: Oui, non, mais les pâtes de fruits qui sont excellentes d'ailleurs, donc j'en achète régulièrement pour offrir, pour manger, voilà.
0: C'est excellent madame.
3: Il y a des nouveaux goûts. Hein.
0: Madame, je me permets de... Est-ce que vous seriez prêt, parce qu'il nous reste un stock de 380 kilos, vous pourriez pas... Non. D'un coup, ça, on a le stock, non, c'est peut-être trop.
7: Eh bien, non, écoutez, là, vraiment.
0: 380 kilos, c'est beaucoup, peut-être. Hein.
7: Oui, un peu, parce qu'après, attention, il faut faire la prise de sang.
0: Ah, oh là là, vous en parlez pas.
7: Et ça va pas être bon.
0: Non, mais par contre, attention, hein, c'est une place achetée au paradis, hein, c'est une place offerte. Hein.
7: Ah bon, ok, d'accord.
0: Il faut toujours prévoir la suite, vous savez, c'est une place VIP.
7: Oui, d'accord.
0: Bon, ben, je vous embrasse. Bravo, madame. C'est très bien, bonne journée. Parce qu'on a les nouveaux goûts, on a pastèque, Ragnarok, Capricorne et pomme.
7: Oui.
0: Ragnarok, c'est tendance pour les jeunes. Bonne journée, madame.
7: Merci.
0: À bientôt. Au revoir. Adorable, cette dame.
3: Elle avait déjà sa place au paradis. L'argument n'a pas...
0: Allez, moi, je continue les coups de fil parce que j'ai 380 kilos.
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1: Et un sondage sur les Français et la première fois. Piet nous expliquait que sa première fois, il avait envie de la raconter. Il a envie de partager ce moment.
2: Non, parce que c'était rigolo. J'étais en Grèce, en colonie ado.
1: D'abord, quel âge?
2: À l'aube de mes 16 ans.
1: Ah oui.
2: Et j'avais une petite copine et j'avais une confidente. Et dans deux tentes différentes. Et donc, du coup, comme je ne savais pas trop m'y prendre, j'avais les conseils de ma confidente. Et donc, je faisais des allers-retours entre les deux tentes. Alors, t'as me donné des conseils. Je passais dans l'autre tente, j'essayais machin, ça marchait pas. Je retournais dans l'autre tente, elle disait non, mais faut que tu t'y prennes comme ça, machin et tout. Et elle devait pas être si bien que ça parce que, à l'arrivée, elle m'a fait mettre deux préservatifs, la confidente. Et donc, j'ai fait ma première fois avec deux préservatifs.
1: Ce qu'il faut pas faire.
2: Bah non,
1: évidemment, bien sûr.
2: Non. Mais bon, à l'arrivée, ça s'est passé, quoi.
1: Écoutez, c'était pas un mauvais souvenir.
2: Et j'en garde pas un mauvais souvenir. Ben voilà. C'était plutôt drôle, les allers-retours entre les tentes.
3: Bah, moi, c'était chez mes parents. J'avais ramené ma première copine de l'époque. Ma maman m'avait gentiment caché un préservatif dans ma boîte de lunettes.
1: Oh, que c'est mignon.
3: Elle m'avait dit, tu fais attention. Et après, elle m'avait envoyé un message en mettant « Regarde dans ta boîte de lunettes ». Je dis « Oh là là, qu'est-ce qu'il y a ?» J'ouvre, je vois le truc. Et puis là, générique de téléfoot, il commence. À la fin, j'avais fini. Et elle avait mon maillot de lance d'entraînement.
1: Ah, mais c'est pour ça que t'as fini vite.
3: Ouais,
1: c'est le maillot de lance. Ouais, bien sûr.
3: Commence à chanter les corons.
1: Vito.
4: Ah, moi, ça a été très rapide. Mais alors, par contre, j'ai pas beaucoup de souvenirs.
1: Moi, je m'en souviens. Moi, je peux vous dire.
4: Bah, parce que c'était très rapide.
1: Croyant fréquence.
3: Ah, non, bah, ouais.
1: Ah ouais, ah ouais, en fréquence. J'avais 18 ans et demi. La radio qui n'existe plus.
3: En direct à la radio?
1: Non, mais c'était. T'es jeune, t'as pas d'endroit où aller, t'as les clés d'une radio, il y a personne la nuit. Bon, bah la nuit t'y vas, 3h30 du matin. Ouais. Vue sur le port de Royan.
3: Oh, c'est beau.
1: Vue sur les bateaux qui font gligli.
5: Et alors?
1: Alors, le temps de Jackie Quartz.
2: Ah, quand même, 3 minutes.
1: Et même la chanson, il y avait un rapport, hein, juste une illusion. Il y avait tout calé. Hein, je me souviens. Et puis c'était fini. Alors, nous les garçons, ça dure.
2: La première, tu imagines,
1: c'est nul. Et heureusement que les filles, vous êtes bienveillantes dans ces moments-là parce que franchement, vous pourriez vous foutre de nous.
5: Quand
1: parce
5: c'est
1: que
5: les premières fois, tu en plus t'oses rien dire.
1: On
5: en
1: fait pas
5: fait,
1: les malins. Oui, mais c'était pas sa première fois, ma petite copine.
2: Ah, elle avait 42 ans.
1: C'était Tata Josiane.
3: Ben alors, on sait, mais on tient pas.
1: Alors, moi, ça coûtera quand même 40 euros ce soir. On apprend que 95% des Français ont déjà avoué n'avoir eu aucun orgasme pendant la première fois.
5: Ah, oui. Ah bah vrai, oui.
1: 44% des Français, pour eux, le stress les a empêchés de profiter de l'instant présent. Ah, oui, ça, c'est vrai. Oui, je suis d'accord.
3: Oui, c'est bon.
1: Pour 33%, leur partenaire était trop brusque.
2: Allez, viens là.
1: Non, mais je pense. Ouais, Tata Josiane a été brusque. À l'inverse, 29% affirment que leur partenaire n'était pas assez entreprenant. Ouais, il n'y a rien qui va. Bon,
2: Mais évidemment qu'il n'y a rien qui va, surtout quand c'est deux.
5: La première fois.
2: C'est
1: 25% n'ont pas eu d'orgasme parce qu'ils n'avaient pas la tête à ça.
3: Pourtant, c'est la première fois.
1: Peut-être que tu penses à avoir mal, pas mal, il y a du monde à côté.
4: Il y a un truc aussi, c'est quand tu as des potes autour de toi qui l'ont déjà fait et que toi, tu ne l'as pas fait, ils te donnent des conseils pour tenir plus longtemps. Ils te disent, pense à des trucs, autre chose. Et là, ça peut aussi faire l'inverse.
1: Pour 13% des femmes interrogées, la sexualité est absente des sujets de conversation.
5: C'est-à-dire
2: On n'est plus dans la première fois, là.
5: Bah ouais.
1: Bah non. Ouais. Qu'est-ce qu'il y a à foutre là, ce truc?
3: C'était dans le sondage.
1: Ouais, bah oui, ça n'a pas de rapport. Et il paraît que 45% déclarent que leur partenaire ne prendrait pas en compte leurs besoins sexuels parce qu'ils estiment déjà les connaître.
3: Ah oui,
1: ils ne demandent pas avant.
5: Ils pensent savoir ce que tu veux.
2: D'un autre côté, tu fais pas un tableau non plus de.
1: Tu peux parler un petit peu de sexe.
2: Tu l'amour.
1: 23% sont gênés de parler de sexe. Et 21% tout simplement parce que leur partenaire, s'ils n'y connaissent rien à l'anatomie féminine, donc ils décident de pas en parler. Et n'oublions pas que 100% également se sont concentrés pour ne pas péter la première fois. Vous pouvez rire.
5: Hein, tu fais attention aux odeurs aussi la première fois.
1: Oui, à tout. Là, tu changes de. Pardon.
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0: Allez, on se réveille 7h sur Europe 2. J'espère que vous aurez plus de chance que le monsieur que je vais vous présenter dans un instant. C'est Coé sur Europe 2 et donc rendez-vous avec monsieur malchanceux. Ce sera juste après l'actu près de chez vous.
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0: 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Salut Jérémy.
2: Salut Quentin, bonjour à tous. Le soleil est généreux, le thermomètre un peu moins aujourd'hui. Grand ciel bleu au programme, avec toujours cette chaleur qui joue les prolongations près de la Méditerranée. Toutes vos conditions arrivent juste après les infos. Et après un été brûlant, l'automne pourrait lui aussi être marqué par la douceur. Dans ses dernières prévisions saisonnières, Météo France privilégie un scénario plus chaud que la normale pour les trois prochains mois. Une tendance qui s'inscrit dans le prolongement d'un mois de juillet record niveau température. Côté précipitations, l'Institut anticipe en revanche un trimestre plus humide autour de la Méditerranée, alors que le pays traverse une période de sécheresse exceptionnelle. Et face à ces conditions météo difficiles, le gouvernement se met au chevet de ceux qui nous nourrissent. La chaleur et la sécheresse ont aussi durement frappé le monde agricole. Des élevages ont souffert, les prairies se sont asséchées et les incendies ont parfois ravagé des exploitations. Pour répondre à la crise, le gouvernement a annoncé hier un plan d'urgence avec des aides financières et des adaptations pour l'accès à l'eau. L'objectif affiché, faire en sorte qu'aucun agriculteur ne soit laissé seul dans cette situation. À l'étranger, l'Ukraine ordonne une nouvelle évacuation face à l'intensification des frappes russes. Dans l'est du pays, plus de 500 enfants et leurs tuteurs doivent quitter la ville de Kramatorsk et ses environs. Le gouverneur de la région évoque une décision indispensable pour protéger les plus jeunes. Après 4 ans de guerre, la tension est toujours aussi forte entre les deux pays. Hier, c'est la capitale ukrainienne Kiev qui a subi de plein fouet une attaque de drones et de missiles russes faisant 17 victimes. La hiérarchie commence à se dessiner sur les routes du Tour de France Femmes. Demi Vollering a frappé un grand coup hier en remportant la 5e étape. La Néerlandaise pointe seulement à quelques secondes du maillot jaune Marlène Reusser. En revanche, grosse désillusion pour la Française Pauline Ferrand-Prévot. La tenante du titre ne pourra pas réaliser le doublé cette année. Aujourd'hui, le peloton met le cap sur l'Ardèche avec une nouvelle étape exigeante entre Montbrison et Tournon-sur-Rhône. 153 km et 6 ascensions sont au programme. Et puis, il faudra lever les yeux au ciel ce week-end. Les nuits des étoiles reviennent partout en France avec des centaines d'animations pour profiter des perséides, cette pluie d'étoiles filantes. Pour en profiter, il suffit de s'allonger, de s'éloigner des lumières de la ville si possible, de laisser son smartphone de côté et de prendre le temps d'observer le ciel. Et si vous manquez ce premier rendez-vous, une nouvelle pluie d'étoiles filantes est attendue dans la nuit du 12 août prochain. Toujours là-haut, la Lune a bien reçu son visiteur venu de l'espace. L'étage supérieur d'une fusée SpaceX s'est écrasé à sa surface hier. Un impact confirmé par les scientifiques qui ont observé la scène au télescope depuis le Chili. La collision accidentelle aurait provoqué la formation d'un cratère et d'un panache de débris. Un phénomène qui sera étudié de près pour mieux anticiper les risques liés aux futurs objets à envoyer sur la Lune.
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2: Nouvelle journée estivale au programme côté ciel. Les quelques nuages matinaux dans l'ouest et le centre du pays ne vont pas résister aux éclaircies. Il fera beau du nord au sud et jusqu'à la tombée de la nuit. C'est aussi la journée la plus fraîche de la semaine avec une quinzaine de degrés au réveil. Déjà plus de 25 quand même autour de la Méditerranée. Dans l'après-midi, comptez jusqu'à 24 à Lille, 25 degrés à La Rochelle et près de 35 encore dans le golfe du Lion. Très bon réveil sur Europe 2.

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1: Télévision. Alors, il y avait le prime des vérités avec oui. Cyril. Je sais pas les scores, mais à mon avis, il va faire un très bon score.
2: Ah, et moi, j'ai regardé Canap 91.
1: Ah,
2: et c'était très bien.
3: Concurrence. Ah, généralement, elles sont bien foutues, ces émissions.
1: J'ai pas les scores, moi, je dis 1-4.
2: Je sais pas les scores.
1: 1-4 pour Cyril et Canap machin, 650 000.
3: Ah ouais?
2: Ouais, je sais pas.
3: Ça marche bien les canapes, hein, je crois. Hein.
1: Bah voilà, je peut-être une erreur. Hein.
4: Mais
1: ouais, trompe, hein,
3: peut-être un peu la même clientèle, donc
2: oui.
3: Ouais, effectivement.
1: Sinon, je serais voyant. On a les scores ou pas?
5: Bah je cherche. Je suis dessus là.
2: Pas l'heure encore.
1: Faites-moi penser si un jour on fait un truc télé dans cette émission à prendre des gens qui.
3: Non mais normalement c'est des audiences, elles tombent à 9h là.
5: Bah, ah oui, c'est pour ça que je regarde.
1: Oui mais on est en 56K. Donc le temps que ça arrive sur nos écrans.
5: Il n'y a pas encore les audiences des primes.
1: Bon alors vous savez quoi? Pour la peine, c'est bizarre qu'il n'y ait pas les audiences des primes.
3: Mais c'est quoi que t'as là?
1: Pas possible.
5: Bah là,
1: c'est ce qui tombe en premier.
5: 20h.
1: Allez, bougez pas. Hop.
5: Moi, je suis pas un habitué de.
1: Non, je vais vous le dire, moi.
5: J'ai pas les contacts.
1: Vous voulez que je vous le dise?
2: Vas-y.
1: Vous voulez que je vous le dise?
2: Vas-y.
5: Ah, je les ai pas.
1: Alors, puisqu'il n'y avait rien à la télé, du coup, on a retrouvé un reportage en 2013. 100% mag. Ils étaient à la rencontre de Jean-François. Jean-François, l'homme le plus malchanceux du monde. Accident sur accident. Écoutez déjà la voix off qu'il présentait.
6: Une accumulation qui lui a valu le surnom de Monsieur Skoumoun.
7: Ça, c'est un système pour m'aider à plier la jambe avec une armature.
1: Je l'avais reçu dans la méthode Coé.
2: Monsieur
3: Skoumoun. Ah ouais,
1: je l'avais reçu.
2: Ah ouais.
1: Et on l'avait fait venir en face de lui, on avait mis Monsieur Chance. Parce que lui, il avait gagné 4 fois l'auto et les deux, ils se détestaient. Ensuite, il nous raconte son premier accident parce qu'il s'était endormi au volant.
7: J'ai eu 14 mois d'hôpital. J'ai été cliniquement mort. J'ai fait un coma de mois.
6: Et la poisse, il vit avec depuis toujours. À 5 ans déjà, il manque de se noyer dans une cuve à vin. Depuis, tout ce qu'il entreprend vire à la catastrophe.
1: Mais oui, mais vous vous dites, quand c'est comme ça, tu fais gaffe. Bah non, parce qu'il a tenté le parachute ascensionnel.
7: Ah. Et à ce moment-là, les alizés se sont transformés en vilaine tornade, en vilaine tourbillon. Ça m'a mis le parachute en torche et je me suis écrasé de plus de 100 mètres dans la mer.
1: Voilà. Et le dernier accident en date, alors c'était quoi?
7: J'étais tranquillement, benoîtement installé dans mon canapé. À ce moment-là, il y avait un orage dehors. Et puis tout d'un coup, une explosion. La lumière s'éteint, la télé s'éteint, la foudre venait de tomber sur ma maison. Et c'est la seule maison dans Carcassonne à avoir été victime de cette foudre qui a occasionné des dégâts monumentaux. Tout a explosé chez moi, tout a cramé,
1: pas de chance.
7: La télévision, le frigo américain.
1: Oui, tout. Alors il a même décidé de collectionner tous ses plâtres.
7: Mais voilà, mon bras droit, qui a été cassé à plusieurs reprises, ma jambe droite, ma jambe gauche.
1: Et puis, pendant le reportage, écoutez bien, ça continue. Il a même mauvaises nouvelles, à commencer par l'assurance.
8: J'ai reçu donc un courrier de la société. Comme quoi, il ne voulait plus te conserver comme client.
1: Ah bah oui.
7: C'est possible, ça. Attends, je suis pas. C'est pas ma faute à moi.
1: C'est pas de chance parce qu'il a eu quelques sinistres.
8: Le 21 novembre 2006, il y a eu un dégât des eaux. Le 10 juin 2007, un autre dégât des eaux. Le 2 novembre 2009, un nouveau dégât des eaux.
5: Ah oui.
8: Le 15 avril 2010, encore et toujours un dégât des eaux. Le 6 septembre 2010, là, c'est un dommage électrique.
1: La foudre qui est
8: carrément tombé sur la maison de Jean-François.
1: Attendez, on me dit que son garagiste lui a annoncé une mauvaise nouvelle aussi.
9: Tu l'embrayage a cramé là. Hein.
7: Ah ouais?
9: Ah oui.
7: Oh, ça me déconne.
9: Ah oui. Un coup de pluie.
7: Non, mais tu as vu combien ça coûte l'embrayage, non?
9: Ça varie par mois à peu près à révision, on a les 300 euros, 350 euros.
1: Allez, vous savez quoi? Du coup, il a fait le total sur toutes ses blessures.
6: Au total, Jean-François a subi 35 accidents, 6 mois de paralysie, 3 comas et 3 traumatismes crâniens.
1: Mais je crois que ce qu'il n'y a pas dans le reportage, moi il me l'avait raconté, le truc le plus drôle, c'est pas ça. C'est qu'il a un accident de bagnole, il le dit. Il le dit, très grave. L'ambulance vient le chercher. L'ambulance a eu un accident, il était dedans.
5: Mais non,
1: ça ne va pas.
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On est jeudi, c'est le 6 août. Merci d'être avec nous ce matin, bon réveil. Bienvenue sur Europe de Pop Radio à 7h10. Je vous le dis, vous êtes peut-être à 1h10 de gagner beaucoup d'argent. 10 000 euros en une seconde, c'est tout à l'heure. Une seconde cash, 10 000 euros en jeu. Je vous explique tout après Julien Doré.

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2: Vous l'aurez remarqué, on se sert de plus en plus de filtres sur Instagram, Facebook c'est et vrai. Compagnie. Mais il y a de nouveaux filtres qui vont sortir et se mettre partout. Europe 2 a décidé ce matin d'aller plus loin avec d'abord en vous proposant un filtre inédit, le filtre vieux sur la chanson de Jordi.
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2: On a, on a le filtre vérité qui pourrait se mettre sur les pubs.
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2: C'est énorme. Le filtre soft. Vous savez, ça, ça pourrait exister sur les chansons qui sont trop hard.
5: Ah oui,
2: trop
5: oui,
2: subversives, il oui. Faudrait mettre un filtre soft.
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7: En stop.
8: Ouais, oui. Parce que j'ai pas de voiture pour t'accompagner.
2: Ouais, oui, cette voix, par contre, faut l'arrêter. Faudrait qu'on mette le filtre Didier sur Amy Deb.
9: C'est l'original, ça.
10: Ouais, bah oui.
2: C'est l'original.
11: Ouais.
2: Stop. Mets-moi le filtre Didier.
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2: C'est
12: long Didier.
2: Et puis il y a aussi le filtre chien. Vous savez cette grande mode où on mettait le nez avec les petites oreilles.
12: Ouais.
2: Ah, faudrait mettre le filtre chien sur les films X.
13: Mais lâche ma jambe, mais il est con lui. Attends.
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0: De Pop Radio, soyez les bienvenus. Il est 7h18, peut-être 10 000 euros dans un tout petit peu plus, un chouïa plus d'une heure sur Europe 2 grâce à ce morceau. Essayez de l'identifier, écoutez bien, écoutez bien. 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
0: A tout de suite.
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2: C'est la Saint Habib. Alors, écoutez-moi bien. Il faisait partie des martyrs avec Samonias et Gurias. Voilà, les confesseurs d'Édesse. C'est l'Orient chrétien a toujours admiré ces trois martyrs. Donc, Habib est donné dans le monde arabe, comme vous le savez. Mais c'est aussi Saint Habib.
3: Habib, Liv, et Hakim et
2: Fly.
3: Fly
2: Habib, Liv, Hakim, Fly. Tu vas sortir. Tu vas voir si tu vas voler. On est au cinquième. Appelez-moi Habib. On va lui souhaiter une bonne fête. Ça va me faire plaisir de souhaiter bonne fête aujourd'hui. J'aime vous souhaiter la bonne fête. Allô Habib ?
4: Ouais, c'est qui ?
2: Et bonjour Habib. C'est aujourd'hui. Et aujourd'hui, c'est ta fête, les petits Indiens. Habib, c'est Coé à l'appareil. On est sur Europe 2. Et j'appelle, on ne se connaît pas, j'appelle des gens au hasard pour leur souhaiter bonne fête.
5: Enfin des Habib, au hasard.
2: Des Habib, oui.
4: Mais ça, genre, c'est vraiment Coé.
2: Oui, parce que si j'appelle Michel pour la Saint-Habib, ça ne fonctionne pas.
5: Ça n'a aucun intérêt.
2: Tu vois, alors que comme c'est... Ah mais je ne savais pas qu'il y avait une Saint-Habib, je viens de découvrir. Ouais. Vous en êtes sûrs les gars?
6: Mais oui.
7: Mais oui, mais pourquoi tu veux...
6: Vérifie par toi-même.
2: Pareil, étrange, voilà.
7: Bah,
2: on
7: quoi
2: est plus entendu, on est plus habitué à la Saint... Michel, Nicolas,
6: ah oui, mais ça,
2: Mathieu,
6: c'est ça, hein,
2: mais je ne le savais pas. Ça va mon Habib, qu'est-ce que vous faites dans la vie mon grand?
4: Moi je suis maçon du côté du plus endroit le plus froid de France.
2: Ah,
5: Aurillac.
2: Aurillac.
4: Voilà, ouais.
7: Ah ouais.
4: Mais c'est vraiment cool.
2: Oui. Et est-ce que t'as prévu? Est-ce qu'il y a des gens qui t'ont souhaité bonne fête déjà ou pas encore?
4: Ouais, mon patron.
2: Eh ben c'est ça. Tu vois, il le savait. Eh bien, à nous de te chanter cette petite chanson. Attention, attention, fais silence. Habib, Habib, bonne fête Habib.

0: Je vous en mets une petite couche ou ça ira?
1: Non, mais j'ai, vous étiez en haut-parleur dans toute la camionnette.
0: Oh, bah là, écoutez. Alors là, c'est toute la camionnette chante.
2: Abib, Abib, Abib, Abib, Abib, Abib.
0: Salut, mon ami, bisous, bisous.
3: Koé et toute l'équipe seront de retour en direct dès le 24 août sur Europe 2. Il est 7h30. On va retrouver Vanessa Carlton, c'est dans un instant après l'actu Europe 2. Avec Jérémy Desiderati. Salut Jérémy.
4: Salut Quentin, bonjour à tous. Alors que les nuages sont aux abonnés absents, le soleil ne chante pas aujourd'hui. Il va briller pratiquement partout et faire grimper le mercure dans le sud. Ciel bleu au menu de la météo qui arrive d'ici la fin de ce flash. Une météo qui risque de nous faire souffrir encore dans les prochains jours. Pour la cinquième fois depuis le mois de mai, le thermomètre pourrait affoler les compteurs. Une nouvelle vague de chaleur se profile dès mardi prochain avec des températures qui pourraient dépasser les 40 degrés dans le sud. Les prévisions doivent encore être affinées, mais le scénario s'annonce une nouvelle fois sec et ensoleillé. Un jour sans fin, dans le noir, ventilateur allumé, alors que le pays sort du mois de juillet le plus chaud jamais enregistré. Des prévisions qui ne rassurent pas les soldats du feu, bien au contraire, la vigilance reste maximale sur le front des incendies. 4 départements du pourtour méditerranéen sont en risque très élevé aujourd'hui. 6 autres sont classés juste en dessous, à l'orange, selon la météo des forêts. Dans le Var, ça se présente mal, selon les mots du préfet, alors que le mistral et la chaleur risquent d'attiser les braises aujourd'hui. Hier encore, les pompiers était au contact du feu, traitant les lisières et les points chauds. Et alors que des foyers sont toujours actifs en France, le gouvernement prépare déjà l'après-incendie. Matignon a annoncé hier la création d'une mission reconstruction et adaptation des territoires pour accompagner les zones dévastées par les flammes. Composée de 5 experts, elle devra coordonner les actions de l'État et aider les collectivités à reconstruire durablement. L'objectif est aussi de préparer les forêts aux conséquences du réchauffement climatique. À l'étranger, le procès d'une attaque qui avait bouleversé l'Allemagne touche à sa fin. Le tribunal de Munich doit rendre aujourd'hui son verdict contre un homme de 25 ans accusé d'avoir foncé dans un cortège syndical il y a un an et demi. L'attaque avait fait 2 morts et une quarantaine de blessés. Le parquet a requis la prison à perpétuité. Disney va faire son cinéma sur TikTok. Le géant américain a conclu un accord avec la plateforme pour permettre aux créateurs d'utiliser librement des extraits de films et de séries dans leurs vidéos. L'expérimentation doit démarrer aux États-Unis dans les prochains mois avant une possible extension à d'autres pays. Et les affaires vont bien en ce moment pour la souris aux grandes oreilles. Son chiffre d'affaires trimestriel est en hausse de 7%, soutenu notamment par ses parcs d'attractions, son offre de streaming et le succès en salle de Toy Story 5. Et puis c'est une petite bouille qui pourrait bien vous faire craquer. Le zoo de la Palmyre, près de Royan, annonce la naissance d'un petit mandrille, une espèce de singe menacé. Âgé de seulement quelques jours, le jeune primate commence déjà à explorer son enclos sous l'œil très attentif de sa mère. Avec cette naissance, le parc compte désormais 15 mandrilles et participe à la préservation de cette espèce classée vulnérable par l'Union internationale pour la conservation de la nature. L'espèce est victime notamment du braconnage en Afrique centrale.
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4: Les lunettes de soleil ne quittent pas notre nez, c'est encore l'accessoire indispensable aujourd'hui. Avant que le pays ne soit baigné de lumière et d'un beau ciel bleu, quelques nuages font encore de la résistance ce matin des Pyrénées jusqu'aux côtes normandes. Côté mercure, on respire aujourd'hui avec moins de 30 degrés quasiment partout. C'est la fournaise en revanche entre la vallée du Rhône et la Méditerranée. Il fera près de 35 encore entre Nîmes et Perpignan. Bon réveil et très bonne matinée avec Europe 2.

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2: Merci d'être avec nous ce matin, 7h34 sur Europe 2. C'est jeudi, on est le 6 août. 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
1: Il y a dans le son des réseaux des choses que vous allez adorer. Par exemple, ce soir, vous allez certainement vous retrouver avec des amis. Vous dites, allez, on boit un petit coup. Allez, c'est pas raisonnable. Ouais, du coup,
2: c'est le week-end.
1: Petit apéro, à la rigueur. Peut-être vous en mettre une petite avec les amis, avec modération, évidemment. Bien sûr. Voici une excuse que vous pourrez donner. J'embrasse cette demoiselle, je l'ai vue passer sur mes réseaux, elle m'a fait mourir de rire. Si jamais quelqu'un vous dit, ah non, tu vas pas prendre un petit rosé, tu bois trop. Vous donnez cette explication.
3: Il y a une question qui revient assez souvent, c'est Alice, mais pourquoi tu bois du rosé tous les soirs? En fait, c'est parce que j'ai une maladie grave, à savoir que mon corps ne produit pas de rosé naturellement. Et du coup, bah, je suis obligée de me supplémenter en rosé. Et voilà.
1: N'est-ce pas une bonne explication? Je vous invite à sortir la même. Et puis, vous allez entendre dans un autre son un truc à ne pas faire en couple. J'étais mort de rire. Alors imaginez le monsieur, il dort. Imaginez sa femme qui part plus tôt et qui a décidé de ne pas le réveiller. Elle lui a fait un petit papier. Ça va parler à tous les couples. Écoutez bien.
4: Je t'ai fait un petit mot, je te l'ai posé là sur la tablette de nuit. Là. Je pars travailler. Quoi? Je voulais pas te réveiller. Je t'ai fait un petit mot, je te l'ai posé là. Parce que je pars travailler. Là.
5: Tu te fous de moi, toi?
4: Pourquoi?
5: Tu m'as fait un petit mot pour pas me réveiller?
4: Eh oui.
5: Et tu fais quoi, là?
4: Eh bien quoi? Eh bien,
5: non, mais je vais la tuer, putain.
4: C'était pour te dire.
5: Ah, mais c'est bon, allez.
1: C'est merveilleux.
6: Chérie, je t'ai laissé un petit mot pour pas te réveiller.
1: Est-ce que je peux le réécouter? J'ai le temps ou pas? Oui, allez, s'il vous plaît.
4: Je t'ai fait un petit mot, je te l'ai posé là sur la tablette de nuit. Je pars travailler.
5: Quoi?
4: Je voulais pas te réveiller. Je t'ai fait un petit mot, je te l'ai posé là. Parce que je pars travailler.
5: Tu te fous de moi, toi?
4: Pourquoi?
5: Tu m'as fait un petit mot pour pas me réveiller? Et tu fais quoi, là?
4: Et bien quoi? Eh bien,
5: non, mais je vais la tuer, putain.
4: C'était pour te dire.
5: Ah, mais c'est bon, allez.
1: Moi, je pense que je vais faire la même chose avec ma chérie. Je vais me lever tôt, je vais dire, chérie, t'as vu, j'ai mis mes affaires dehors pour pas faire de bruit.
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1: Le top de Stouff, c'est quoi aujourd'hui?
2: On y va, c'est sur les petites choses qu'on accepte par amour. Vous êtes tous amoureux dans le studio?
3: Évidemment.
4: Personne. Quelle heure il est?
1: Vous le savez, Pietre, surtout quand elle écoute.
5: Il est tout le temps amoureux.
1: Et puis, voilà. Dès qu'elle est dans la bagnole, je peux te dire qu'il est très très amoureux.
4: Elle est en plein dedans.
1: Corentin?
5: Non, moi, non.
6: Si, t'es amoureux.
4: Si, l'amoureux, c'est une semaine.
2: T'as un petit crush.
5: On peut rien. Bosse le dos. T'as
2: un petit crush. T'as un crush. On appelle ça comme ça.
1: Bosse le dos.
2: Alors,
5: on parle de ton idée.
1: Non, j'aimerais que les échanges virils et de vannes qui sont faits dans le bureau ce matin.
2: Non, je ne veux pas les mettre à l'antenne.
1: Ce que j'ai entendu dans le bureau, qui m'a fait beaucoup rire.
2: Qui
1: m'a fait beaucoup rire.
5: Moi, ma meuf, elle est pas dans la bagnole.
1: Ne peut pas se dire à l'antenne. Gardez ça pour Monsieur Vito.
6: Oui.
1: Évidemment que t'es très amoureux.
6: Ah bah bien sûr.
1: Fallait pas répondre oui, je sais que c'est ton nom. Vito, présent.
6: Oui.
1: Non. Stouff, on y va.
2: Alors par amour, on est prêt à partager sa nourriture et que l'autre se serve dans ton assiette, même si on sait pas où il a mis ses doigts. C'est pas grave, il peut y aller.
4: C'est vrai, ça passe.
2: Ou elle peut y aller.
1: Moi, c'est systématique. L'assiette, elle est pas arrivée, j'y ai pas goûté. Elle tape dans mon assiette et si moi j'ai le malheur de taper dedans, elle fait « Bah t'avais qu'à prendre ça oui. !» Eh ben voilà, il m'en reste plus. Tu sais, je prends un petit bout comme ça,
2: Mais si c'est quelqu'un d'autre que ton amoureuse qui le fait, ça t'aime pas.
1: Mais
4: moi j'ai déjà pris des coups de fourchette. Hein.
2: Ah ouais,
4: je te le dis. Moi.
1: Jamais.
2: Par amour aussi, on est prêt à écouter sa journée qui est toujours la même pour la 100e fois. Voilà. Mais c'est pas grave, on écoute quand même ta petite journée.
6: Ça, c'est Pietro, ça.
5: De loin.
4: Ouais, avec des AirPods, ouais.
1: On écoute. On acquiesce. Enfin, on peut dire qu'on écoute.
6: On entend.
2: On regarde aussi une série qu'on déteste, où on n'est pas intéressé, mais on fait semblant. On fait semblant d'être intéressé. On pose des questions. C'est parce qu'on est avec la personne à côté, donc on est content.
1: Ouais. Et vous savez quoi?
6: Je fais plus ça.
1: Ma chérie, la dernière fois,
2: elle m'a
1: eu avec une série où elle m'a dit ça va pas te plaire. Mmh. Un jour, elle était en insomnie. Écoutez comme je suis amoureux. Week-end, elle est en insomnie.
2: Mmh.
1: 4h du mat. Je dis, écoute, sors du lit, t'arrives plus à dormir. Elle va regarder la télé en bas. Qu'est-ce que je fais? Je vais avec elle.
4: Oh,
5: c'est beau.
1: Parce que moi, quand je suis réveillé, de toute façon, je dors plus. Donc, je vais avec elle. Et elle me dit, tu vas pas aimer. Ça s'appelle Petit mensonge.
5: Entre voisins.
1: Big Liar. Big.
6: Avec Nicole Kidman, non?
1: Oui.
6: Mais c'est vachement bien, ça.
1: Eh ben, tu sais quoi?
4: Ah, je crois que c'est ce qu'elle regarde en ce moment.
1: J'ai regardé les deux saisons.
2: T'as aimé du coup?
1: J'ai kiffé.
2: Tu vois?
1: Ah, c'est vachement bien.
2: Par amour,
1: en fait.
2: Ça t'a fait aimer.
1: Elle m'a dit, ça va pas te faire blabla. Si, ça m'a plu.
2: Ah, faut que je regarde, faut que je note.
1: C'est bien, très bien.
2: Par amour, on est prêt aussi à dormir dans une position inconfortable pour pas déranger l'autre. Si l'autre il est un peu trop près de toi, que t'es tout au bord du lit ou quoi, tu bouges pas généralement.
6: Ouais, si, elle a raison là-dessus.
2: Tu bouges pas, t'oses pas pousser l'autre en fait. Tu vas pas aller, dégage.
1: C'est vrai, t'as raison. C'est vrai.
2: Voilà. Et pour
1: au bout de 5-6 ans de mariage, on commence à dire, vas-y, dégage.
4: Les années de mariage, ça change tout ça. C'est un truc qui ne fonctionne que pour les jeunes couples normalement.
1: C'est vrai.
2: Et pour terminer, par amour, t'es prêt à accepter les petits bruits étranges qui viennent de l'autre.
6: Oui.
1: Comme
2: des petits bruits suspects.
1: Ah non, mais alors moi, ça,
2: les
1: jamais.
2: Les petits rototos, tu vois.
1: Non, jamais,
5: mais
1: jamais.
5: Quand tu dors, tu fais pas attention.
1: Mais je dors.
2: Mais tu acceptes. Tu dis rien. Mais limite, tu trouves ça mignon.
5: Tu mets pas un bouchon de liège.
1: Quand tu dors, tu dors. Mais quand tu dors, c'est pardonné.
4: Tu vas me dire que Nat, tu l'as jamais entendu?
1: Jamais.
2: Jamais.
6: Elle attend qu'il s'endorme et boum.
4: Elle nous envoie des vocaux à nous. Elle s'enregistre, elle nous les envoie.
5: On les écoute en x2 sur WhatsApp.
6: C'est le port de Marseille.
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2: Bonjour, bonjour, bon réveil. 7h50 sur Europe 2 Pop Radio. C'est jeudi, on est le 6 août. Hier soir, je voyais un pote qui a pris ses vacances au mois de juillet, pensant qu'au mois d'août, le patron serait pas là et du coup, qu'il serait tranquille. Et bah, son patron a pris lui aussi juillet. C'est peut-être la même chose de votre côté. Bah, du coup, va falloir être performant aujourd'hui. Donc, on prend un bon café, un deuxième, on se réveille et on se réveille bien avec Coé sur Europe 2. On se marre dès le matin ici sur Europe 2. On va retrouver l'équipe après Tame Impala.

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1: Vous savez, Aurel San, après avoir annoncé en septembre dernier une tournée de 33 dates dans 10 accords Arena de Paris, il va en rajouter 5, c'est ça? Ça en fait 15 entre le 9 et le 28 décembre
2: c'est
1: prochain.
2: Beau, hein.
1: Salut mon Aurel San, ça va?
3: Salut tout le monde.
1: Salut Aurel San, 15 Bercy en décembre, c'est fou. Vous sentez prêt à les enchaîner?
3: Bah ouais, carrément.
1: Pourquoi pas faire le Stade de France dans ce cas-là?
3: Bah en décembre, il fait froid. Glacla, tout ça.
1: C'est vrai. Ouais, vu comme ça. 15 Bercy, c'est énorme. Hein, c'est...
3: Ouais, franchement, c'est ouf.
1: Ouais, c'est
4: compliqué, c'est
1: les interviews. J'ai quasiment plus de questions. Le record de concert à Bercy, c'est Johnny qui l'a. Il avait fait 92 concerts.
3: Mais non, c'est Johnny.
1: Ouais, Johnny. C'est Johnny.
3: Eh ben, c'est cool. Ouais. Je peux y aller, du coup?
1: Repartir? Oui, on ne veut pas vous déranger. Bah, à bientôt.
3: Salut.
1: Ok, bah, c'était super. Ouais, je me demande si je ne vais pas le réécouter en podcast.
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0: Le retour n'est pas dormir, nous ne sommes pas samedi soir. Non, vous l'avez pas. Laurent Ruquier, on n'est pas couché et tout ça. On reste ensemble sur Europe 2 Pop Radio. Il est 7h58, on s'apprête à faire un point sur l'actu. Et puis, juste après l'actu, on partira à la machine à café, c'est Coé sur Europe 2.
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7: Salut Quentin, bonjour à tous. Cap sur le ciel bleu aujourd'hui. Tout le pays va profiter de belles éclaircies tout au long de la journée avec un thermomètre largement supportable, sauf près de la Méditerranée. Condition estivale au programme de la météo juste après les infos. Ça se présente mal aujourd'hui sur le front des incendies dans le Var. Ce sont les mots du préfet hier soir. C'est un jeudi à haut risque pour les soldats du feu avec la levée du Mistral qui pourrait souffler à 50 km/h et attiser les braises. 8 massifs sur 9 sont fermés au public dans le Var. Aujourd'hui, 4 départements du pourtour méditerranéen sont en alerte maximale aujourd'hui face au risque d'incendie. 6 autres sont à l'orange selon la météo des forêts. Et après le passage destructeur des flammes, le temps de la reconstruction est venu en Gironde. La préfecture débloque une première enveloppe de 300 000 euros pour aider les communes girondines touchées par les incendies à engager les travaux les plus urgents. Parmi les priorités évoquées par les élus, le relogement des sinistrés, la sécurisation des arbres menaçant de tomber et la remise en état des routes. Au total, 240 habitations ont été détruites par les flammes dans le département. Bonne nouvelle pour l'accès aux soins. Le ministère de la Santé annonce plus de 10 000 postes d'internes pour la promotion 2026, soit une hausse de 15% en un an. Le gouvernement salue une progression historique et des efforts sur des spécialités en tension comme la dermatologie, la gériatrie ou la pédiatrie. Une hausse qui constitue l'un des premiers effets de la suppression du numerus clausus en 2019. Les effectifs augmenteront davantage dans les territoires qui manquent de médecins, comme le Centre-Val de Loire, la Nouvelle-Aquitaine ou les Hauts-de-France. Le Tour de France, femme, met le cap au sud, direction l'Ardèche aujourd'hui. Menu copieux pour cette 6e étape entre Montbrison et Tournon-sur-Rhône, avec 153 km et 6 ascensions en guise de plat de résistance. Hier, c'est Demi Vollering qui s'est imposé. La néerlandaise est à une poignée de secondes du maillot jaune Marlène Reusser. En revanche, grosse déception pour Pauline Ferrand-Prévot qui a tout perdu hier. La Française ne fera pas le doublé après son triomphe de l'an dernier. De son côté, la FIFA rétropédale. La direction de l'instant du foot mondial a reconnu des erreurs après la fuite dans les médias de son projet très controversé d'ouverture à des investisseurs privés. Réunie en urgence au Maroc hier, l'instance a présenté ses excuses. Mais malgré ce coup dur, la direction de la FIFA maintient son plein soutien à son président Gianni Infantino, un président vivement critiqué depuis plusieurs semaines. Sur les tatamis, pour terminer, la reprise attendra encore un peu pour Teddy Riner. Le champion français est forfait pour le tournoi de Lima au Pérou mi-août, une compétition qui devait lancer sa préparation vers les mondiaux en octobre. Le judoka de 37 ans n'a plus participé à une compétition individuelle depuis son triomphe aux Jeux Olympiques. Le Guadeloupéen est toujours programmé pour le moment au Grand Slam de Lausanne.
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7: Nouvelle journée estivale au programme côté ciel. Les quelques nuages matinaux dans l'ouest et le centre du pays ne vont pas résister aux éclaircies. Il fera beau du nord au sud et jusqu'à la tombée de la nuit. C'est aussi la journée la plus fraîche de la semaine avec une quinzaine de degrés au réveil. Déjà plus de 25 quand même autour de la Méditerranée. Dans l'après-midi, comptez jusqu'à 24 à Lille, 25 degrés à La Rochelle et près de 35 encore dans le golfe du Lion. Très bon réveil sur Europe 2.

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1: Dans la série, c'était prévu mais ça ne s'est pas fait. Vous vous souvenez, le gouvernement qui a dit Temu, AliExpress, c'est fini la rigolade.
2: Ouais,
1: les produits fabriqués en Chine, c'est terminé. La France a décidé de sauver son petit commerce. On va vous taxer les petits colis. Et à un moment donné, on a appris qu'il y avait eu 80% de chute des petits colis des en commandes, provenance de Chine et des commandes à l'aéroport Roissy-Charles de Gaulle. Donc on s'est peut-être dit, ah bah ça marche,
3: les gens, ça fonctionne, du coup.
4: Les gens font attention. Ouais.
1: Les gens ont pris conscience.
3: Ouais.
1: Eh bien écoutez bien. Parce qu'en fait, ces trois marques contournent la taxe en expédiant par avion les marchandises dans des pays européens qui ne sont pas concernés.
3: Parce qu'il n'y a qu'en France qu'on fait ça.
1: Notamment Francfort, etc. etc. Et quand ça arrive, ils les mettent dans des camions. Et les camions arrivent en France. Et comme là, c'est l'Europe et qu'il n'y a pas de droit de douane, eh bien, il n'y a pas de taxe.
3: Et du coup, il n'y a pas de taxe.
5: Oh là là.
3: Donc c'est pareil. Sauf donc non seulement ils ne payent pas la taxe, mais en plus, ils polluent encore plus avec les camions. Alors moi, ce truc-là, ça me rend fou. Comment une petite magouille comme ça, tu te fais... Là, c'est une magouille au niveau international.
1: Ouais, ils ont tout à fait le droit.
3: Ils se foutent droitement de notre gueule, en fait.
4: C'est toi qui as commandé sur Temu il n'y a pas longtemps.
3: Bah là, du coup, pour le coup, j'avais arrêté. Bon. Je suis une pince.
1: C'est la limite de l'Europe. Et ils ont tout à fait le droit. En fait, il n'y a pas de frontières, donc tu fais ce que tu veux.
3: Ouais,
1: voilà.
3: C'est quand même. Ils se foutent royalement.
1: Ou alors, ils contournent pas la taxe. C'est juste qu'ils ont un GPS Temu. Voilà,
4: tu vois.
1: Ils disent Paris, ils arrivent à Bucarest. Parce que Paris-Bucarest, de vous à moi, pensez-y, à 8 lettres près, on y est.
3: Ça s'écrit pas.
1: Bien sûr, bien sûr. On embrasse tous les jeunes Américains qui font le spring break aux États-Unis. Ça, c'est n'importe quoi. Le spring break, c'est tous les jeunes qui font n'importe quoi, qui boivent, qui vomissent.
3: Par contre, ils vont se détendre un peu parce que là, le twerk a été interdit sur les plages de les plages de Floride le spring break.
4: On va faire de twerk.
3: Interdiction.
5: Il y a un mec qui contrôle.
3: La police du twerk. La police du cucu.
2: Il est déplacé à Brest.
1: Allez. Pour s'y connaître, à la machine à café, les termes techniques, ça signifie quoi all inclusive?
3: Bah c'est le stand, c'est le hall où LGBT, tout ça, où tu peux être tranquille. Il n'y a pas de il ou elle.
1: D'accord, il n'y a pas de fille, il y a de garçon.
3: Non,
1: tout le monde est inclusif.
3: Ouais,
1: c'est le fameux hall inclusive.
3: C'est ça.
1: Non. Tu sais ce qui va se passer dans 3 minutes. Qu'est-ce qui va se passer dans 3 minutes?
3: Je sens les rames, tu vas voir comment c'est chiant.
1: Il va se passer quoi?
3: Tu vas en prendre une?
1: Oui.
3: Ah, d'accord.
1: C'est les frais qui sont dans le prix de la chambre, tout est inclus.
3: D'accord.
1: Qu'est-ce qu'une poule partie?
3: Tu peux tirer, il te lance des écrans et tu fais poule! Tu peux tirer sur les.
4: C'est une boîte de poules.
3: Non, tu tires sur les verres, voilà, sur les moritos. Les mecs qui jettent les verres, tu fais poule!
2: Non.
4: C'est les petites poules qui dansent.
1: C'est pour ça qu'il n'y a plus d'œufs. C'est pour ça qu'il n'y a plus d'œufs dans les supermarchés. Sans où les poules parties?
4: Elles ont vraiment twerké là.
1: C'est une soirée dans une piscine. Enfin, un open bar.
3: Ça, c'est un poisson. Et tranquille, tu peux y aller.
5: Il est chaud.
3: Il est super chaud.
1: Tu rentres avec moi? Avec plaisir. Ok, allez, merci.
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0: Radio, bonjour. 8h10 avec Angèle et Justice What You Want. Moi, je sais. Ah oui, je sais très bien ce que vous voulez. Bah, vous voulez 10 000 euros, et bah, vous êtes au bon endroit. Ça, c'est la bonne nouvelle. Et ils vont peut-être tomber chez vous, pour vous, dans 10 minutes. Écoutez bien, l'extrait qui nous intéresse, c'est une seconde d'extrait. Derrière, il y a un titre, un artiste. Si vous découvrez ces deux choses-là, bah, c'est 10 000 euros pour vous. Artiste-titre, je suis sûr que vous connaissez en plus. Écoutez bien, c'est ça. Alors maintenant, à vous de me faire une proposition. Vous débarquez à l'antenne dans 10 minutes. Europe 2, 7 12 13 par SMS. Europe 2, 7 12 13, 10 000 euros en jeu.
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1: MacGyver. Sera ouais. Sur Sister, attention, c'est pas l'ancienne version, c'est la nouvelle version.
2: Ah ouais.
1: Qui est un peu pas top, c'est pas pour rien que c'est sur Sister. On va se connecter, Cyril, dis-moi ce que t'en penses.
3: Bonjour Cyril, mes chéris, comment ça va, mes merveilles?
1: Ça va, toi?
3: Ça cartonne en ce moment, je suis content.
1: T'as vu, je t'avais envoyé un petit message pour que
3: tu puisses cartonner. Chéri, merci. Hein, et t'as souvent raison, mon chéri. Et on va en parler ce soir en TBT9 et on va parler de MacGyver aussi. Et juste après, on aura un petit débat. Hein. Devons-nous prévenir d'Adjou qu'il existe d'autres voyelles que OA? Eh oui, il y a aussi EU et YZ. Voilà, les chéris, on aura Laurent Romeschou en plateau pour y répondre. Mais les chéris, MacGyver demain soir à la Téloche. Oh, j'adore.
1: Ah, ouais.
3: Ah là, c'est le truc, je pourrais regarder ça pendant des heures, je suis fan.
1: Ah, vraiment?
3: Ah, mais je vous le dis, les chéris. Mais bien sûr, frérot.
2: Vous allez regarder ça, Cyril?
3: Mais oui, oh là là, enfin un truc de ouf à la Téloche, là. MacGyver, c'est le seul gars qui est jamais en rassera. C'est le gars, là, tu le mets sur Koh-Lanta, il te fait une baraque avec du manioc, il te met le chauffage au sol avec du riz. Oh là là, le mec, il peut remplacer une tête de Delco de Renault Kangoo par un pot de col Cléopâtre. Mais c'est ouf, là, tu vois. Père, moi, j'ai une galère, genre la prise de courant, merde. Genre, je branche mon téléphone dessus, ça marche pas.
1: Qu'est-ce que vous faites alors?
3: Je l'appelle.
1: Ouais,
3: MacGyver, t'es là et tout. Il fait une prise avec de la pâte à prout et des cure-dents, là. Et il est fort. Non, mais je vous le dis, il est fort. Allez, bisous, les chéris. Bisous, mon coé.
1: Salut, moi, chéri.
2: Merci, bon, Cyril. À bientôt. Et on continue avec Fabrice Lucchini qui est avec nous, qui vient d'arriver. Bonjour, Fabrice.
4: MacGyver, c'est un génie. MacGyver, l'idole de toute une génération. Avec un trombone, un chewing-gum, il te faisait une centrale nucléaire. Il réparait un hélicoptère avec un lacet et un bâtonnet de surimi. Aujourd'hui, tu donnes un tournevis cruciforme à un jeune de la génération Z. Il te fait un morpion avec... Mais en story Instagram, ils ont une PS5, la fibre, l'IA, mais une étagère Ikea devient un escape game. MacGyver, lui, sauvait le monde avec un couteau suisse. Ouais, eux cherchent le tuto, ouvrez les guillemets, couvons ouvrir un tiroir, fermez les guillemets. Tu coupes le Wi-Fi, c'est Koh-Lanta, version panique. Si dans 30 ans, il y a une panne d'électricité, ils demanderont à ChatGPT comment allumer une bougie. C'est hallucinant. Merci, MacGyver.
2: Eh ben, merci à vous, monsieur Lucchini. Hein, oui. À bientôt. Et on va voir du côté de Jean-Marie Bigard. Qu'est-ce qu'il en pense?
5: Ça va, les costauds?
2: Ça va, Jean-Marie?
5: Oui, ça va, vous êtes en forme.
2: Très
5: oui,
2: en forme.
5: Oui. Ouais, demain, il y a MacGyver.
2: C'est ça, on parle de ça, oui.
5: Ouais, c'est le seul gars qui a réparé un pied de la Tour Eiffel avec les poils de son cul.
2: Ça va pas,
5: Jean-Marie.
2: C'est
5: l'art costaud.
2: J'ai
5: pas vu cet épisode.
2: Ça va pas.
5: Chouf, ça va, détends-toi.
2: Je me détends, mais
5: pète un coup, tu vois, le ton de lundi est digéré, tu vois. Tu risques plus rien, tu peux péter.
2: Ça ira, non merci Jean-Marie, on va pas retourner sur ça.
5: Une blague courte.
2: Une petite blague, mais sympa.
5: Oui, c'est un couple de retraités, tu vois. La femme a dit à son mari, elle dit, mon amour, il dit oui. Tu penses encore au sexe plusieurs fois par jour? Le mari dit oui. Oui, bien sûr, oui, j'y pense plusieurs fois, oui, bien sûr. Elle sourit, elle dit, à notre âge. Mais c'est normal, ben moi aussi. Et le mari dit, oui, c'est normal, oui. Problème, c'est que j'oublie avec qui.
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0: bienvenue sur Europe 2 Pop Radio. C'est 10 000 euros à gagner maintenant, 10 000 euros en une seconde. On va tenter le coup avec Delphine. Bonjour Delphine.
1: Bonjour Quentin.
0: Sois la bienvenue sur Europe 2, les vacances qui débarquent chez toi dans 15 jours, c'est ça?
1: Exactement, tout à fait, j'ai hâte.
0: Donc là, tu demandes à Europe 2 de les financer en gros, si je résume.
1: Oui, ça serait pas mal, ça serait pas mal, ouais, tout à fait.
0: Delphine. Oui. Le principe est simple, je vais te faire écouter un extrait. Derrière se cache un titre, un artiste et donc un chèque de 10 000 euros. À toi de me dire, de me donner la bonne réponse, ok? Oui. Voici l'extrait qui nous intéresse, attention, c'est parti. Voici pour l'extrait, Delphine. Maintenant, 10 000 euros ou pas? Tout est entre tes doigts.
1: Moi, j'étais en train d'écouter Michael Jackson tout à l'heure, donc après, je peux me tromper. J'étais parti sur Bad de Michael Jackson.
0: Non. Après, c'est peut-être Michael Jackson, c'est peut-être pas Bad. Hein. On sait pas. Ah. Mais tu peux revenir quand tu veux, Delphine, vraiment.
1: Ok, et est-ce que je peux faire une petite dédicace?
0: Vas-y, tu peux.
1: Ouais, donc j'ai mon conjoint qui doit nous écouter. Je vais lui faire un gros bisou et puis un gros bisou à ma fille. Je ne sais pas si elle est réveillée. Joanna, voilà.
0: Ok, bah bisous à Joanna. Réessaye peut-être pour Joanna tout à l'heure à 18h20 avec Nico.
1: Oui, bah, je serai sur la route du retour.
0: Voilà. Okay, je t'embrasse, Delphine. Salut. Vous aussi, salut. Tentez votre chance en envoyant Europe 2 par SMS au 7-12-13. Écoutez, je vous fais réécouter l'extrait. Écoutez bien. Si vous pensez avoir identifié le titre de l'artiste, il y a 10 000 euros en jeu. Envoyez maintenant Europe 2 au 7-12-13. Bonne chance.
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0: Radio. Clean Bandit, The Rockabye. Vous êtes fort en blind test? On va vérifier ça dans un instant. Ce sera le blind test de Vito sur Europe 2. Mais d'abord à 8h30, l'actu près de chez vous. Jérémy Desiderati, salut Jérémy.
1: Salut Quentin, bonjour à tous. C'est la journée la plus fraîche de la semaine qui nous attend aujourd'hui. Pas de quoi freiner les ardeurs du soleil qui va briller partout et ça va chauffer encore en direction de la Méditerranée. Le temps complet de ce jeudi est à retrouver juste après les infos. La vigilance d'abord reste maximale face au risque d'incendie. 4 départements du pourtour méditerranéen sont aujourd'hui placés en alerte maximale par la météo des forêts. 6 autres sont en vigilance orange. Le retour du Mistral fait craindre une journée particulièrement difficile dans le Var. Hier encore, des centaines de soldats du feu étaient au contact des braises pour traiter les lisières et les points chauds. Les pompiers indiquent ce matin que le feu est stable du côté de la Drôme, malgré quelques reprises constatées cette nuit. Les incendies et surtout la sécheresse ont aussi laissé des traces dans les champs partout en France. Après un mois de juillet écrasé par la chaleur, le gouvernement annonce un plan global pour soutenir les agriculteurs. Des aides d'urgence sont prévues pour soulager la trésorerie des exploitations, avec notamment la prise en charge des cotisations sociales, des simplifications administratives et plusieurs dérogations. Le montant des aides sera précisé une fois les pertes évaluées. Les salariés de Duralex voient le verre à moitié plein et espèrent encore un nouveau départ pour leur entreprise. Le célèbre verrier du Loiret est pourtant placé pour la 5e fois en 20 ans en redressement judiciaire. Près de 250 employés attendent de connaître leur avenir. Les candidats à la reprise ont jusqu'à midi pour se faire connaître. À ce stade, un seul dossier est annoncé, celui du groupe Carlessimo, qui promet d'investir 5 millions d'euros pour tenter de sauver l'entreprise. À l'étranger, nouvelle nuit de tensions entre la Russie et l'Ukraine. Des bombardements russes ont tué 3 personnes dans la région de Kharkiv, au nord-est du pays. De nouvelles attaques qui surviennent au lendemain des frappes sur Kiev qui ont fait 17 morts. Le président ukrainien Volodymyr Zelensky déplore un manque d'intercepteurs de missiles balistiques. Dans le même temps, la Russie annonce ce matin avoir abattu plus de 600 drones ukrainiens. Et puis il faudra lever les yeux au ciel durant ce week-end. Les nuits des étoiles reviennent partout en France avec des centaines d'animations pour profiter des Perséides, cette pluie d'étoiles filantes. Les spécialistes conseillent simplement de s'éloigner de la lumière des villes, de laisser son smartphone de côté et de prendre le temps d'observer le ciel. Et si vous manquez ce premier rendez-vous, une nouvelle pluie d'étoiles filantes est attendue dans la nuit du 12 août. Toujours là-haut, la Lune a bien reçu son visiteur venu d'ailleurs. L'étage supérieur d'une fusée SpaceX s'est écrasé à sa surface hier. Un impact confirmé par les scientifiques qui ont observé la scène au télescope depuis le Chili. La collision accidentelle aurait provoqué la formation d'un cratère et d'un panache de débris. Un phénomène qui sera étudié de près pour mieux anticiper les risques liés aux futurs objets artificiels envoyés en direction de la Lune.
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1: Les lunettes de soleil ne quittent pas notre nez, c'est encore l'accessoire indispensable aujourd'hui. Avant que le pays ne soit baigné de lumière et d'un beau ciel bleu, quelques nuages font encore de la résistance ce matin des Pyrénées jusqu'aux côtes normandes. Côté Mercure, on respire aujourd'hui avec moins de 30 degrés quasiment partout. C'est la fournaise en revanche entre la vallée du Rhône et la Méditerranée. Il fera près de 35 encore entre Nîmes et Perpignan. Bon réveil et très bonne matinée avec Europe 2.

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1: Blind Test qui dit le seul moment où Vito travaille dans cette émission. Monsieur Vito, nous allons faire quoi?
2: Alors, c'est le changement d'heure, on en a déjà parlé. Donc du coup, je me suis dit, je vais chercher des musiques qui parlent du changement d'heure. C'était assez rare, j'ai bien creusé et vous allez voir qu'il y en a plein.
1: Mais non.
2: Ah ouais, si.
3: J'ai lu la chanson, mais...
4: Je l'ai pas.
3: Être à la hauteur.
2: Être à la hauteur.
5: Mais pourquoi faire?
2: Ah oui, pourquoi faire? Il faut...

0: changer sa peur.
1: Peut-être que rien à faire.
2: Ça peur de quoi?
0: De devoir changer d'heure.
1: On avance ou on recule là, je sais plus.
3: Les gars,
4: excuse-moi.
3: Excuse-moi. J'ai pas dit hier, pas d'initiative personnelle. Mais tu le reconnais pas, lui et Nico, en train de s'éclater les deux là?
2: C'est toi, il est.
1: Mais c'est moi, j'ai rien entendu. Hein. J'aurais peut-être pas dû mettre celui-là en premier.
3: Deuxième titre, deuxième titre.
5: 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Juste
4: En apesanteur.
3: Ah bah oui, ça y est.
1: C'est quoi?
0: C'est le changement d'heure.
1: Oh la vache. Et du coup, on fait quoi?
0: Faut régler les secondes et les heures.
1: Ben voilà, t'as capté.
3: Oh les ringards, les deux en liberté, c'est leur moment de gloire. Je pense qu'ils ont dû prévenir toute leur famille.
1: L'après-midi, ils n'auraient pas dû.
3: Allez, troisième. T'es tranquille, j'étais peinard, Renaud.
6: J'étais tranquille, j'étais peinard. Accoudé au flipper, le type est entré dans le bar.
0: A demandé, il est quelle heure?
6: Il s'est approché de moi, puis il m'a regardé comme ça.
0: Je parie que t'as zappé le décalage, ça se voit que toi t'es au chômage.
3: Y'a rien qui va. Y'a rien qui va.
2: Y'a pas de suite.
3: Y'a pas de suite, vous arrêtez là. Quoi. Vous avez fait une phrase, mais vous arrêtez là.
1: Bah, on n'avait pas les sous pour les auteurs.
3: Y'en a encore un.
4: Ah si, attends, bah, laisse-la aller.
2: Soprano.
4: Et je roule.
2: Ouais. Bon, alors là.

0: Pas mal, hein.
1: Ah, c'est bien.
2: Il y a même pas de.
1: Non, il y a pas de. Non, mais, en fait, j'ai remarqué, ils ont trouvé une phrase qu'ils la mettent. Puis ils se disent.
0: On laisse couler après.
1: Le reste.
3: Il y a autre chose, ils parlent.
0: C'est,
1: je pense que c'est des chansons Del Prado, les gens ils les finissent chez eux. Le numéro 1, la première phrase.
3: Démerdez-vous avec après, ça, voilà. Hein.
1: Allez, on continue.
2: Chanson Del Prado.
3: Alors, au soleil, ouais, Jennifer.
1: Ouais. Ouais. Et donc

0: Bien.
1: N'oublie pas la crème solaire.
0: Alors, à partir de maintenant, j'interdis toute initiative personnelle qui n'est pas validée par le chef d'établissement. Merci beaucoup. Ils
2: J'y
0: en
2: suis
0: sont
2: pour
0: fiers.
2: Rien dans cette histoire. Oui. Hein. Coé sur Europe 2.

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1: Champion du monde de l'actu, le premier, c'est un rat qui s'est glissé dans un guichet automatique de la banque en Inde. Il a déchiqueté 18 000 dollars en liquide. Ah oui, c'est un rat.
2: Wow.
1: Le personnel de la banque a découvert les dégâts après que la machine a arrêté de distribuer de l'argent faute de bourrage. Oui. Quand les techniciens ont finalement ouvert, ils se sont trouvés des confettis partout. Il y avait de l'argent et le rongeur étouffé sur son butin.
2: Oh,
1: il est mort en mangeant de l'argent.
2: C'est horrible. C'est de la perte pure, là.
1: Ouais. Ou alors le patron de la banque, il manque pas d'espoir. Les gars, quelqu'un est chaud pour un puzzle? Allez, c'est bon. Deuxième champion. C'est un enfant américain de 2 ans. Écoutez bien quand je disais ne donnez pas le téléphone à vos enfants. 2 ans, il a accidentellement commandé 31 cheeseburgers en jouant avec le téléphone déverrouillé par sa maman. Le petit aurait ouvert une application de livraison qu'on connaît tous,
3: oui.
1: A terminé la commande sans s'en rendre compte en appuyant sur le plus à chaque fois. Oh. Quand la nourriture est arrivée, sa mère était stupéfaite de voir des dizaines de burgers à la porte ainsi que la facture qui était plus importante que prévu.
2: Et c'est
1: là qu'on voit qu'on est aux États-Unis puisqu'ils ont tout consommé.
2: Mais il y en a beaucoup trop.
1: Mais qui mange trop?
3: C'est vrai, ça
1: dépend
3: combien ils sont dans la famille.
1: Vous savez, la dernière fois, Grisouille, mon chat, il m'a fait la même.
2: Ah bon?
1: La même.
2: Ah bon?
1: Elle a pris mon téléphone.
2: Ouais. Mm-hmm.
1: Elle a commandé 12 menus McDo avec des boîtes de 9 nuggets, sauce machin, bouteille de champs, un massage thaï. J'ai tout gardé.
2: Ah bah oui.
1: J'ai pas voulu gâcher, mais quand même. Grisouille, on va se parler. Et enfin, notre championne du jour, c'est un champion, un jeune Argentin. Alors qu'il se trouvait à l'intérieur d'une église de Guadalajara, un jeune homme a tenté d'utiliser le Wi-Fi, ce garçon de la paroisse, pour télécharger un site de cul. Au moment précis du téléchargement, son smartphone a surchauffé avant de prendre feu entre ses mains. Écoutez, plus de peur que de mal, mais l'appareil a totalement calciné. Et dans la ville, l'histoire fait le tour sur les réseaux sociaux parce que les gens se disent, qu'est-ce qui se passe? Mauvais téléphone ou intervention divine?
2: Évidemment.
1: Tu télécharges un film de boule dans une église, tu te sers du Wi-Fi de l'église, et là, le truc, il a fait... Ça fait pas flipper, ça?
2: C'est clairement
1: moi,
2: un signe de Dieu.
1: Mais moi, je serais lui... D'abord, je ne télécharge plus un film porno jusqu'à la fin de ma vie.
2: Ouais.
1: Et après analyse du téléphone, le diagnostic est tombé.
2: Ouais, alors
1: Satan la bite.
3: Qui a écrit cette chute?
1: Satan la bite, le téléphone.
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0: C'est jeudi aujourd'hui, on est le 6 août. Bon réveil avec Europe 2, il est 8h49. Et si les infos étaient chantées? Bon, avant de le tester avec nos journalistes, c'est Coé qui va s'y coller. Coé sur Europe 2 jusqu'à 11h, ça revient.
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1: Direction le JT Chanté avec une info. Écoutez bien celle-là, elle était étonnante. Le JT Chanté, c'est un JT, mais avec des infos chantées. Alors, on est à Los Angeles. Il y a un homme qui a voulu faire sa demande en mariage, très beau, pendant un match de baseball sur le terrain. Excellent. Mais tout ne s'est pas passé comme prévu. Ah, pourquoi ? Et voilà. Mais non. La voilà, la magnifique réponse en chanson.

0: les boules.
1: Mon amour, est-ce que tu m'avais posé?
2: Ah, le pauvre.
3: Vous avez fait votre demande où, toi, Piette? Tu t'en souviens, ta demande en mariage?
4: Sur une plage de Bretagne.
3: Bravo.
4: Une Côte d'Armor.
3: Bravo.
4: Un petit coucher de soleil et tout, des algues.
3: Très bien, très bien. Très bien, stouf.
2: Je peux pas le raconter.
4: Mais non.
2: Mais non, je peux pas le raconter.
0: Pourquoi?
2: Bah, parce que je peux pas le raconter.
0: Pourquoi tu peux pas le raconter?
2: Parce que je peux pas le raconter.
4: Ah, bah oui, non.
5: C'est pas légal.
4: Ah, bah non, bah si, j'imagine.
3: Hein?
4: Oui.
2: Je peux pas le raconter.
3: Dis à l'oreille?
2: Je.
3: Bah non, mais raconte pas, mais dis à l'oreille que j'essaie de comprendre pourquoi elle peut pas le raconter. Je vais vous dire. Vas-y, dis à l'oreille. Je prends mon micro.
1: Parce qu'on était sur un tournage.
3: Ah, si. Oh, si, tu peux le raconter, c'est mignon. Ah, bah si, c'est original. Ah non, c'est pas assez racontable.
0: T'as peut-être fait un
2: peu envie. Après un gros câlin.
3: Non, t'as dit pendant.
2: Oui, voilà. Bon, bah, pendant un gros câlin.
3: C'est-à-dire que t'as fait un truc genre. Ah
2: c'est pas moi qui ai fait la demande.
3: Non, mais t'es en train de me dire que.
1: Tu m'avais épousé.
3: Est-ce que tu m'avais épousé, chérie? Est-ce que tu m'avais épousé, mon amour?
2: Non, mais.
3: T'es sérieuse?
2: Arrêtez, je veux pas. C'est privé.
3: C'est vrai? Ah, mais non, mais ceci dit, c'est mignon. Regarde, tu t'en souviendras toute ta vie.
2: Bah oui, je m'en souviendrai toute ma vie.
3: Moi, j'ai fait la demande à Venise comme une grosse quiche. En oubliant la fin.
4: Un peu pété, ouais.
3: Complètement pourri.
4: Avec le mal de mer.
3: Avec le mal de mer, parce que j'étais sur un ponton qui bougeait un petit peu. Donc il était temps, si tu veux, qu'elle me dise oui, parce que j'étais à deux doigts de pouf. Vito, tu l'as pas encore fait?
4: Eh non.
3: Bon, allez.
2: Mais qu'est-ce que t'attends?
0: T'as une idée un peu de comment?
4: Non, ouais.
3: Une autre info. Il y a quelques jours, une caméra de surveillance a filmé une scène dramatique, terrible, dans une entreprise en Inde. Vous dites, mais qu'est-ce qui s'est passé? Écoutez en chanson.

0: embrasse toutes les jeunes femmes qui nous écoutent au volant et qui sont en train de chanter « Ouyouy, il a plus de coucouille. Ouyouy, il a plus de coucouille. »
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0: Vous écoutez Europe 2, il est 9h. Merci d'être avec nous. Vous venez à peine de vous réveiller, c'est peut-être les vacances pour vous à la table du petit-déj. Il y a Coé, évidemment, Coé sur Europe 2 jusqu'à 11h, c'est après l'actu.
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0: Jérémy Desiderati pour l'actu Europe 2. Salut Jérémy.
7: Salut Quentin, bonjour à tous. Alors que les nuages sont aux abonnés absents, le soleil ne chôme pas aujourd'hui. Il va briller pratiquement partout et faire grimper le mercure dans le sud. Ciel bleu au menu de la météo qui arrive juste après les infos. La vigilance d'abord reste maximale sur le front des incendies ce matin. Quatre départements du pourtour méditerranéen sont en risque très élevé aujourd'hui. Six autres sont classés juste en dessous à l'orange selon la météo des forêts. Dans le Var, ça se présente mal selon les mots du préfet, alors que le Mistral et la chaleur risque d'attiser les braises aujourd'hui. Hier encore, les pompiers étaient au contact du feu, traitant les lisières et les points chauds. Et malgré quelques reprises, le feu n'a pas progressé ces dernières heures du côté de la Drôme. Et si les fabricants de cigarettes mettaient aussi la main à la poche, le député Yannick Neuder veut créer une taxe sur les industriels du tabac pour lutter contre le fléau des mégots à l'origine de nombreux incendies. L'ancien ministre de la Santé va faire une proposition de loi pour créer un fonds alimenté par ces industriels. Objectif, récupérer 350 millions d'euros, destinés notamment à l'achat d'équipements pour les pompiers ainsi qu'à la dépollution des sols et des eaux. Dans le reste de l'actu, cette nouvelle démonstration de force du FLNC, le mouvement indépendantiste corse rejette le projet d'autonomie actuellement en discussion pour l'île qu'il qualifie de mascarade. Lors d'une conférence de presse clandestine révélée par Corse Matin, des hommes cagoulés et armés ont appelé à un mouvement de résistance et à créer un nouveau rapport de force politique. La hiérarchie commence à se dessiner sur les routes du Tour de France Femmes. Demi Vollering a frappé un grand coup hier en remportant la cinquième étape. La néerlandaise pointe seulement à quelques secondes du maillot jaune, toujours sur les épaules de Marlène Reusser. En revanche, grosse désillusion pour Pauline Ferrand-Prévot. La française étonnante du titre ne pourra pas réaliser le doublé. Aujourd'hui, le peloton met le cap sur l'Ardèche avec une nouvelle étape exigeante entre Montbrison et Tournon-sur-Rhône. 153 km et 6 ascensions sont au programme. Côté foot, les jambes semblaient un peu lourdes. En revanche, pour les joueurs du PSG, pour son premier match de préparation, Paris a été balayé hier soir par Majorque 3-0. Session de rattrapage dès samedi pour les doubles champions d'Europe face à Manchester United. Cette fois, les coéquipiers d'Ousmane Dembélé vont ensuite retrouver Aston Villa la semaine prochaine pour la Super Coupe d'Europe. Et puis le temps donne envie de partir ou de prolonger les vacances. Aujourd'hui, le soleil règne sans partage sur une grande partie de l'Hexagone. Les quelques passages nuageux du matin dans l'ouest s'effaceront rapidement. C'est aussi la journée la plus fraîche avec des maximales inférieures à 30 degrés. Seul le sud-est fait bande à part avec des températures qui grimperont encore jusqu'à 35 degrés entre le golfe du Lion et la vallée du Rhône. 8 départements du Sud sont d'ailleurs toujours en vigilance orange canicule pour aujourd'hui.
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7: Météo pleine de contrastes sur nos plages encore aujourd'hui. D'un côté la chaleur, l'index UV à 9 dans le golfe du Lion et une Méditerranée qui va de nouveau flirter avec les 30 degrés sur les plages de Corse. Et de l'autre, la fraîcheur de la côte atlantique. Comptez environ 25 degrés sous le parasol d'Osgore jusqu'à la Baule plus au nord. 23 degrés la température de l'océan. Il faudra prendre un peu de courage pour se jeter dans la Moche. Très bonne matinée.

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1: On va vous faire écouter un son télé, mais qui n'est pas un son télé. Oui. C'est dans le débrief télé du jour. Nous allons partir en radio. Fois n'est pas coutume, on fait jamais de rare mode de zapping radio.
2: Ouais.
1: Là, nous allons faire un zapping, nous sommes sur France Inter. Alors, je sais ce que vous dites, ouais, ils vont se moquer, le service public, France Inter, les bobos qui mangent du quinoa, et voilà. Oui.
2: Exactement.
1: Et voilà, vous allez entendre, vous connaissez Diams, jeune demoiselle.
3: Évidemment, un mec mortel.
1: Ça ne choquerait pas de le réentendre.
4: Ah, j'adore.
2: Bah, carrément.
1: Tu vois, parce que c'est, ça dépasse le rap. C'est devenu une chanson que...
2: Populaire.
1: C'est devenu une chanson de variété, presque. Cette chanson fête ses 20 ans. Pour la peine, ils ont fait venir une chanteuse qui reprend le titre. Enfin, que dis-je ? Qui ne reprend pas le titre. France Inter dira qui sublime le titre.
2: Oui.
1: Ah, moi, je dirais qui massacre le titre. Écoutez bien, ça fait partie de ces reprises. Bon, vous savez très bien que j'exècre, puisque c'est la reprise, mais tout en moins bien.
2: C'est ça.
1: Je ne sais plus comment elle s'appelle.
2: Marcia,
1: c'est pas grave.

0: On va y aller, madame. Faut libérer le micro. C'est le micro du contribuable, madame. Prends le micro, madame. C'est un peu à nous, madame. C'est pas que le vôtre. On a payé pour ça, madame. Rendez le micro, s'il vous plaît. Rendez l'antenne. Voilà.
1: Là, c'est non, quoi. C'est voilà. Non.
0: C'est un, c'est horrible. Moi, à mon avis, il faudrait que je regarde, mais elle doit être sur le mur des dépressifs à l'entrée d'Europe 2.
1: Je ne peux pas dire tous les mots qui me passent par la tête.
2: On dirait du Julien Doré, tu sais, mais qui...
3: Oui, c'est vrai, des reprises de Julien Doré, ouais.
0: Genre chargé en Julien Doré.

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1: Enfant influenceur, une vie sur les réseaux, sur T18. Oui. Alors, est-ce que les personnalités de la villa aimeraient s'afficher sur les réseaux et surtout y mettre les enfants? C'est une vraie question, ça. Vous savez que c'est dangereux parce que les réseaux sont d'une violence et c'est cruel, notamment pour les plus jeunes. Jeff Tuch, qu'est-ce que t'en penses? Ça va, mon Jeff?
2: Comment ça va, mes coin-coin?
1: Ça va, nous?
2: Ça parle des réseaux sociaux?
1: Oui, t'es sur les réseaux, toi?
2: Ah, bah, les réseaux sociaux, moi, je comprends pas trop. Hein. Moi, je suis un réseau cas sociaux. Jeff, faut que tu sois sur Instagram.
3: Instagram.
2: Ouais, mais vous demandez ça au gars qui roule en Nevada. J'installe seulement copain d'avant.
3: Bon, oh là, c'est vrai, vu comme ça, vous avez raison. Hein.
2: Moi, j'ai déjà une Nevada, ça me suffit largement. Tu vois, la Nevada, elle n'a pas besoin de Wi-Fi pour exister.
1: Ah,
2: elle
1: vrai.
2: Roule. Point, c'est tout. Internet, des gens, ils jugent, ils commentent. Moi, j'ai pas envie qu'on me dise que ma fille Miss Bouzoil a une tête d'air fryer qui cuit les frites. Ou que tu je dois dire ça va un nugget mal cuit. Ça se fait pas, sois pas gentil.
3: Si je comprends bien, vous serez jamais sur les réseaux. Pourtant, vous ferez plein de likes.
2: Liker, ça veut dire quoi, liker?
1: Liker.
2: Moi, j'aime bien les frites. Mais j'ai jamais appuyé sur un bouton pour ça.
1: Ouais.
2: C'est nul les réseaux. En plus, à Bouzoil, il n'y a pas de réseau. Faut aller sur le toit de la maison, mouiller son doigt et pointer vers le ciel pour ne serait-ce qu'avoir une barre. Et même une fois, j'ai mouillé deux doigts. Deux barres.
3: Ah ouais.
2: J'ai eu deux barres. Bah oui, je vous dis. Parce que si t'as la barre du céréal.
1: Allez,
2: si t'as des céréales, t'as bol.
1: Là,
2: si t'as un bol, t'as du bol.
1: Attention.
2: Si t'as pas le bol, tu peux faire des apéros. Si tu fais des apéros, t'as de la suze et des curly.
1: Oui.
2: Si t'as des curly, t'as aussi une planche à fromage.
1: Ah bah voilà.
2: Et c'est qui paye du fromage?
1: La France.
2: C'est la France. Bisous,
3: merci,
2: les amis.
3: Merci, Jeff. Gros bisous. À plus
2: bisous
3: tard. Et on va continuer avec quelqu'un qui s'intéresse au sujet. C'est Maëva Guénam.
4: Ah,
3: bonjour,
4: voilà.
3: Maëva.
4: Coucou, Mévi.
5: Coucou, Maëva.
4: J'ai tôt pour vous parler. Là, j'ai même pas eu le temps d'aller à l'éléphant bleu.
3: L'éléphant bleu,
4: ouais, parce que j'ai tellement de maquillage que moi, il faut que je prenne le programme finition cire pour être propre, sinon ça part pas avec le Dama Cup. Ça veut pas partir. Mévi, bonjour Mévi.
3: Bon, Maëva, là, on parle des enfants sur les réseaux. Vous mettriez votre enfant, vous,
4: Déjà, je le dis, si j'ai un bébé et que je l'accouche, je l'appellerai Story.
3: Ah bon?
4: Comme ça, que je pourrais dire que j'ai fait une story.
1: Oh là,
4: hein, je ferai une story de story.
1: Oui,
4: c'est incroyable, Mévi, une story de story.
3: Oh.
4: J'ai compris.
3: Oui,
4: j'ai les jumeaux, je les appellerai code et promo.
3: Oh là là.
4: Code, promo, à table.
3: Non, mais c'est pas foufou non plus, ça. Hein.
4: Et arrête
3: non.
4: de critiquer, ça. Ouais. En fait, merguez que tu es. Tu sais quoi, je vais te prouver, je suis pas une teubée. Il faut pas battre le frère tant qu'il est chauve, comme on dit chez moi. Vas-y, pose-moi des questions de culturation générale. Vas-y.
3: Ah bah, c'est comme ça, on y va. Maëva, qu'est-ce que, par exemple, le papyrus?
4: C'est facile, c'est le papier à Poutine. C'est le papyrus, avec un bonnet en moumoute quand tu as le froid.
3: Non, c'est pas ça. Bon, alors, je vais essayer autre question, plutôt géographie. Où se situe, bah tiens, le Pérou?
4: Ça, c'est facile, dans le slip à Ed Sheeran.
3: Hein?
4: Parce que Ed Sheeran, il pète, il est roux. Donc, quand il pète, ça fait un Pérou. Eh ouais, ma vie, j'ai découpé le mot pour trouver. Je suis grave intelligente.
3: Oh là là là là. Bon, vous avez découpé les gaules aussi, j'ai l'impression. Dernière question, avant de partir, juste pour voir comme ça, Maëva. Qu'est-ce qu'une consonne?
4: Ça, c'est facile aussi. C'est quand un livreur, il vient me livrer un colis, que je l'attends pas. Il me dit, tu vois consonne? Tu vois pas consonne? Moi, je suis trop forte, Mévi. Posez-moi toutes les questions que vous avez.
1: Bon,
4: d'ailleurs, je dois y aller parce qu'attendez, je fais une story, pardon. Ah, salut Mévi, petite story pour vous annoncer que j'ai une nouvelle crème de chez Christian Porr. C'est une authentique. Hein. Avec ça, vous perdez 5 ans de QI et vous avez le QQ qui ressemble à un multiplat. Allez Mévi, avec le code promo, allez grosse lolotte à Maëva. Et comme ça, ça passe. Bisous Mévi.
1: Bisous Maëva.
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2: Il est 9h21. Merci d'être avec nous ce matin sur Europe 2 Pop Radio. Il y a des lois qui sont parfois ridicules. Est-ce que vous allez réussir à gagner ce jeu, les vraies fausses lois? C'est dans un instant. Coé sur Europe 2 tout l'été, 7h11. Voilà, au fun back d'abord.

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1: Les Pays-Bas viennent d'interdire de fumer la cigarette dans les coffee shops. En revanche, vous pourrez sans problème y fumer un petit joint, à condition qu'il soit pur.
2: Pur. N'importe quoi, c'est le monde à l'envers.
3: Mais quand on va aller là-bas, les gens, ils vont être...
4: Mais pur en plus, ça doit être énervé.
1: Je ne suis jamais allé à Amsterdam. Et je ne me rends pas compte ce que c'est, mais forcément, c'est quand même l'endroit où convergent les plus drogués de toute l'Europe, en fait. Ah oui.
2: En fait, c'était le cas avant. Moi, je l'avais fait il y a très longtemps et c'était le cas. Mais là, aujourd'hui, je connais quelqu'un qui y vit. Ça a beaucoup changé. C'est fini. C'est une rue, je crois. C'est un petit quartier.
1: Ah, tu vas me faire croire que tous les drogués d'Europe, ils viennent dans une rue.
2: Bah non. Non, mais c'est plus le. Comme avant Amsterdam, c'était un peu crado, je m'en souviens. Mais c'est plus le cas, ça a été réhabilité, la ville complète.
1: L'odeur, ouais. Ça doit sentir dans toute la ville.
2: Non, mais c'est dans le red light, c'est dans le quartier rouge. Et globalement, je crois que ça. Après, tu dois en avoir quelques-uns des coffees.
1: Comment tu connais bien, je trouve d'ailleurs.
3: Ouais. Mais ça s'arrête pas au bout de la rue, l'odeur.
5: Il fut un temps où.
1: Demandez à ta Suzanne. Elle connaît bien, Pietro.
6: D'accord.
2: Mais bien occupé. Ça a beaucoup changé, Amsterdam, c'est devenu très joli.
1: Alors, je vais vous donner des lois insolites dans le monde. Vous me dites si elles sont vraies ou fausses, on est d'accord ?
2: Oui.
1: En Suisse, il est interdit de tirer la chasse d'eau après 22 heures et de faire sécher du linge dehors le dimanche. C'est vrai ou c'est faux ?
2: Ah, c'est ça peut.
6: Ouais. Non, mais la chasse d'eau, si t'as envie en pleine nuit, que t'as la grosse commission, t'es obligé de tirer la chasse d'eau.
2: Ah bah oui, mais non.
1: Alors
2: bah, non, moi je dis que c'est vrai.
6: Moi je dis que c'est non.
1: Si, c'est vrai.
6: Ah ouais ?
1: T'aurais pas le droit de tirer la chasse d'eau après 22 heures et de faire sécher ton linge dehors le dimanche. Dimanche. Ouais. En Italie, monsieur Corentin.
3: Oui.
1: Partirez bientôt en Italie, peut-être faire un tour en voyage ?
3: Oh, je sais pas encore.
1: À Capri, il a interdit de porter des chaussures bruyantes.
3: Ah non, c'est faux.
1: Non, c'est vrai.
3: Bah, tu vas te baigner, des fois, tu remets tes...
2: Les méduses.
3: Bah, ouais,
6: genre, donc les chaussures à talons, clac, clac, clac.
1: Pietro, absolument. Ouais. Pietro, oh. En Islande, ouais. Les pingouins doivent porter un chapeau après 18 heures tous les jours de tempête.
3: Bah oui,
1: ça c'est vrai, ça n'existe pas. Au Royaume-Uni, Stouff.
6: Ouais.
1: Il est par exemple interdit de mourir dans le Parlement à Londres.
6: Bah non,
1: si.
6: Tu peux. Ah bon ?
1: Interdit de mourir dans le Parlement.
6: Tu fais une crise cardiaque.
1: En Écosse, mon petit Vito.
2: Oui.
1: Si une envie pressante vous prend alors que vous passez devant une maison, n'hésitez pas à frapper. Les habitants sont obligés de vous laisser l'accès à leurs toilettes, c'est la loi.
2: Ah, c'est possible. Hein.
6: Je crois que oui, ça.
1: Oui, c'est vrai. On continue avec toi, t'es brillant. En Grèce, il est interdit de jouer aux jeux vidéo depuis 2002, quel qu'il soit.
2: Bah non,
3: c'est pas possible.
1: Bah si. Visiblement, ils ont promulgué une loi.
2: Ouais. Ils n'ont jamais changé.
6: Ils n'ont pas d'ado là-bas. Ils ont pas de...
1: Si, mais pas loin.
2: Tout sort la loi.
1: Corentin, oui. En France, il est interdit à une femme et un homme de s'embrasser sur le quai d'une gare.
2: Ça me parle, ça, je crois qu'on avait déjà parlé d'ailleurs de ce truc. Oui, je crois que
3: c'est faux.
1: C'est vrai.
3: C'est vrai.
1: Visiblement, c'est interdit. C'est un attentat à la pudeur, mais c'est une loi qui date pas d'hier matin. En Australie, les kangourous n'ont pas le droit de sauter les dimanches après-midi sans autorisation municipale.
6: C'est faux.
1: C'est faux.
3: C'est quand j'ai envie de sauter là.
1: Au Japon, toujours Stouff, les sushis qui tombent par terre doivent être salués avant d'être ramassés.
3: Possible.
6: Non, c'est faux. Tu fous à la poubelle.
2: Ah, c'est
1: effectivement
2: un manque de respect.
1: C'est faux. Dans le Nebraska, Corentin, vous serez arrêté si votre enfant rote pendant une cérémonie religieuse.
3: Ouais, c'est possible.
1: Oui, t'as pas le droit. Si le gamin il fait allez hop, là-bas.
3: Ça dégage.
1: En Indiana, Pietro, les singes n'ont pas le droit de fumer des cigarettes.
2: Mais non, c'est débile.
1: Non, si, c'est vrai.
2: C'est vrai ?
1: Vito, en Irlande, il est interdit de s'essuyer les fesses avec un trèfle à quatre feuilles.
3: C'est pour le bonheur.
2: Je pense que c'est vrai parce que c'est dangereux.
1: Faut des petites fesses, hein, par contre.
2: Oui, c'est ça, oui.
1: D'accord, mais alors, non, ça, c'est faux.
3: Ça porte bonheur, ça, t'as plus la ripette.
1: En Allemagne, toute saucisse dépassant 15 cm doit être déclarée comme monument historique temporaire.
2: Ah, c'est possible, ça. Ouais, ça fait une belle fourche, quand même.
3: Ouais,
2: hein.
3: C'est vrai.
7: Il est 9h30, merci d'être là ce matin sur Europe 2, bon réveil. Coé sur Europe 2 jusqu'à 11h, on fait une pause actu d'abord à 9h30. Jérémy Desiderati pour l'actu Europe 2. Salut Jérémy.
8: Salut Quentin, bonjour à tous. Du nord au sud, c'est le soleil qui domine aujourd'hui. Des conditions très agréables, sauf dans le golfe du Lion où ça va encore chauffer. Météo complète de ce jeudi à retrouver en fin de flash. Et si une bonne partie de la France respire cette semaine, le répit sera probablement de courte durée. Une cinquième vague de chaleur se présente à l'horizon selon les premières prévisions. Elle devrait sévir entre mardi et vendredi prochain avec des pics à plus de 40 degrés à craindre, notamment dans le sud. Des prévisions qui seront à affiner prochainement, mais le temps devrait rester sec et ensoleillé. Un jour sans fin, dans le noir, ventilateur allumé, alors que le pays sort du mois de juillet le plus chaud jamais enregistré. Des prévisions qui ne donnent pas le moral aux pompiers. Le retour du Mistral fait craindre une journée particulièrement difficile dans le Var. Hier encore, les soldats du feu étaient au contact des braises pour traiter les lisières et les points chauds. Quatre départements du pourtour méditerranéen sont en alerte maximale aujourd'hui face au risque d'incendie. Six autres sont à l'orange selon la météo des forêts. Dans la Drôme, quelques reprises ont été signalées cette nuit, mais l'incendie ne progresse plus. À l'étranger, une nouvelle nuit de bombardement entre Moscou et Kiev. La Russie affirme ce matin avoir abattu plus de 600 drones ukrainiens. Dans le même temps, des bombardements russes ont fait 3 morts dans la région de Kharkiv, au nord-est de l'Ukraine, au lendemain des frappes sur Kiev qui ont déjà coûté la vie à 17 personnes. Le président ukrainien Volodymyr Zelensky déplore toujours un manque d'intercepteurs de missiles balistiques. Le procès d'une attaque qui avait bouleversé l'Allemagne touche à sa fin. Le tribunal de Munich doit rendre aujourd'hui son verdict contre un homme de 25 ans accusé d'avoir foncé dans un cortège syndical il y a un an et demi. L'attaque avait fait 2 morts et une quarantaine de blessés. L'accusé, un réfugié afghan, risque la prison à perpétuité. Et puis après des débuts timides, la France sort enfin la tête de l'eau au championnat d'Europe de natation. Jules Boyer a décroché l'argent hier sur l'épreuve de plongeon à 3 mètres et offre à la délégation française sa première médaille. Un bel exploit pour l'athlète de 24 ans, lui qui n'avait pris que la 10e place lors des qualifications. Les décibels vont monter d'un cran au centre aquatique olympique de Saint-Denis avec le début des courses dès la semaine prochaine, avec notamment un certain Léon Marchand attendu sur les plots de départ.
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8: Les lunettes de soleil ne quittent pas notre nez, c'est encore l'accessoire indispensable aujourd'hui. Avant que le pays ne soit baigné de lumière et d'un beau ciel bleu, quelques nuages font encore de la résistance ce matin des Pyrénées jusqu'aux côtes normandes. Côté Mercure, on respire aujourd'hui avec moins de 30 degrés quasiment partout. C'est la fournaise en revanche entre la vallée du Rhône et la Méditerranée. Il fera près de 35 encore entre Nîmes et Perpignan. Bon réveil et très bonne matinée avec Europe 2.

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1: On fait une bise à Nicolas. Nicolas, c'est notre auditeur qui habite où, Nicolas ?
2: Hello, moi j'habite sur Avignon.
1: Hello Nicolas.
3: Avignon même ou à côté ?
2: Juste à côté, entre Aix-sur-la-Sorgue.
1: Nicolas, je t'écoute, la dernière fois que t'as été maladroit.
2: Eh ben moi c'est simple, j'étais pas maladroit dans mes paroles, mais dans mes actes. La rue devant chez moi est légèrement pente, je descends, je claque la porte et je vois la voiture qui recule.
1: Aïe.
2: Pas de frein à main et ça s'arrête dans l'arbre, dans le cyprès qu'il y a derrière. Hein,
1: tout simplement. T'as pas réussi à remonter dans la voiture
4: Le mieux, c'est non. Je l'arrête moi-même, je vais l'arrêter.
1: Non.
4: Ça, c'est surtout une très mauvaise idée. Ouais.
1: T'as raison, faut laisser descendre.
4: Oui.
2: Non, moi je vais fermer les yeux, je vais écouter, j'ai entendu un grand crack et le phare est par choc.
1: On t'appellerait pas le Chuck Norris d'Avignon, toi ?
4: Le gars, si je ferme les yeux, ça va inverser.
1: Oui, parce que si je ferme les yeux et que je regarde pas, ça s'arrête. Ah oui, quand même. Et alors, finalement, la voiture cassée ?
2: Oui, un pare-choc et un phare a changé, tout simplement.
1: Oui. Bon, ça aurait pu être pire, il aurait pu y avoir quelqu'un.
4: Ouais. T'imagines ?
1: Je te fais un gros bisou, je t'embrasse, mon petit Nicolas. Bisous.
2: Bye bye, à bientôt.
1: Je t'embrasse, ma petite Sonia. Qu'est-ce qu'elle a fait, Sonia ? En quoi elle a été maladroite ?
5: Eh ben bonjour à toute l'équipe.
1: Bonjour.
5: Moi je suis commerciale et on avait un salon fournisseur la semaine dernière. Et donc pause entre midi et deux, et donc avant d'aller déjeuner, on va troquer une bouteille de vin au stand d'à côté contre alors moi je vends de la charcuterie et de la saucisse, donc contre un paquet de saucisses.
1: Pas mal.
5: Je ramène la bouteille sur le stand, je ramène un décapsuleur avec. J'ouvre la bouteille, on se sert tous. Et je brandis le décapsuleur fier de moi, mais qui part en l'air, s'éclater dans mon verre sur tous les dossiers pour les clients.
1: Ah là.
5: T'as senti le rosé toujours dans les petits dossiers.
1: Alors que tu vois, si t'avais fait ça avec un morceau de saucisson, t'aurais pas eu des bouts de saucisson partout.
5: On n'a pas mouillé le saucisson par contre, c'était très bien.
4: C'est le principal.
1: Il n'y a pas de blessé. Tu bosses, t'es commercial en saucisson ?
5: Alors, je suis commerciale, pas en saucisson, pour une marque de charcuterie bordelaise. Alors, je sais pas si on peut la citer, mais ça s'appelle Mainjol, donc une très très bonne marque de charcuterie bordelaise. Bon. Et je fais aussi la marque Irouac, qui est de la viande basque, et la marque Salaison Saint-Sauveur, qui est une marque de saucisson.
1: Très bien.
4: Faut pas t'avoir comme copine, quoi.
1: Moi, j'ai trop là.
4: Oh là là là là.
5: Bah, écoutez, et j'habite à côté de Saint-Émilion, donc ça sera
1: comme pote
5: à la maison.
1: Ben, alors que tu vois, on connaît quelqu'un qui fait des pommes à Evian, on lui parle jamais.
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Merci d'être là sur Europe 2 Pop Radio avec Manon, Lisa, le petit pêcheur. 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Kavinsky, Phoenix et Angèle sur Europe 2 Pop Radio.

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2: Il y a une enquête du jour. J'ai vu passer ça. J'ai dit hop. Ça, c'est pour mon équipe. Ça, c'est pour mes auditeurs. On se plaint, nous, ici, je vous explique la vie d'Europe 2.
3: Tu te plains.
2: Les deux toilettes chez les gars sont ou prises ou bouchées.
3: C'est vrai.
2: Et souvent, elles sont bouchées parce qu'avant, elles étaient prises. J'en peux plus. Et ça, c'est mon hurlement à moi, c'est mon coup de gueule ici à cet étage. Je n'en peux plus que tous les gens fassent caca au bureau. Et globalement, je n'en pouvais déjà plus dans les précédents bureaux et dans les précédents trucs. Je comprends pas que les gens ne fassent pas chez eux. Tu fais chez toi, tu vas travailler après.
4: Puis t'es plus à l'aise de le faire chez toi.
3: Oui, ça, je suis d'accord.
2: Je te parle pas du popo d'11h30. Celui-là, il est vital. Si t'en as envie. Je te parle de celui où tu viens d'arriver au travail.
4: Oui, parce qu'ils ont fait le CCC, Café Clope.
3: Mais c'est ça, en fait, quand tu pars chez toi, la plupart ici, ils partagent un, ils arrivent ici, Café Clope, et là...
4: Voilà.
2: Est-ce que vous êtes déjà posé la question de savoir combien ça coûte de faire popo au travail?
4: Ça veut dire par rapport au temps d'arrêt que tu...
2: Voilà.
5: Ah oui.
2: Voilà. Écoutez bien, réponse.
6: Combien ça rapporte de faire caca au travail plutôt qu'à la maison? On est parti pour les calculs.
2: Allez.
6: Déjà, commençons par la base. Un caca court, c'est environ 5 minutes. Un caca long, environ 10 minutes. On va dire c'est 7,5 minutes. Et on va supposer qu'on va aux toilettes une fois le matin et une fois l'après-midi. Ça nous fait donc 15 minutes de toilettes par jour.
2: Ah oui, le caca,
4: oui.
2: Plus le pipi.
4: Ouais,
2: voilà.
4: Oui.
2: Alors, on n'a pas parlé de gens malades. Hein. Vous remarquez, on a enlevé, on a enlevé le risotto qui est mal passé à midi à la cantine. Vous voyez, alors attention, voici le calcul, suivez bien.
6: Sur une année, on a 365 jours, mais on a seulement 253 jours ouvrés, c'est-à-dire des jours de travail. Je vous épargne les calculs, 253 x 15, ça va nous donner 3795 minutes de caca chaque année. Ça va nous faire 63,25 heures, ça fait presque 2 semaines de travail. Maintenant, on va parler du salaire moyen en France, il est environ de 18 euros net de l'heure. Parce que je suis sympa, on va pas faire les calculs en brut.
2: On
6: va avoir environ 41 ans de travail sur notre carrière. Et bien, si vous faites les calculs, vous êtes à 46 678,5 euros de gagné sur votre carrière en faisant le caca au travail.
2: Ça fait une BM, hein. Là, si notre patron il écoute ça, il ferme les toilettes.
5: Tu sais que Piet, maintenant, on s'en fout, il va dire « Ah, ça y est, j'ai mis de côté.
2: Ouais. » Et hop, la caisse d'épargne. Quelque chose à préciser pour les plus gros mangeurs?
6: Et si vous êtes un gros mangeur et que vous montez à 3 caca par jour de travail, eh bien sachez que c'est 60 000 euros de gagné rien que sur cette activité-là.
2: Moi, j'ai un collègue, Piet, pour ne pas le citer, qui m'a toujours dit « Ne pas faire popo au boulot, c'est manquer de respect à son temps libre. » Je vous laisse méditer.
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0: Damiano David de First Time sur Europe 2 Pop Radio. Alors Damiano David qui passe des vacances à la maison. Il était beaucoup sur toutes les routes dans le monde entier tout au long de l'année. Et là il est à Rome tranquillement. Oui, il fait très très beau à Rome en ce moment. L'Italie, une des destinations préférées de vacances des Français, mais juste derrière l'Espagne. C'est numéro 1 cette année encore. Shakira, Dai Dai dans un instant. On reste sur le thème des vacances. Et Koé sur Europe 2 jusqu'à 11h.
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0: Je prends que des morceaux faciles à chaque fois.
1: Ouais. On va les choisir pour toi aussi la prochaine fois. Alors, je bois encore. J'avais dit stop, j'y croyais fort. Mais mon cerveau ne fait pas d'effort, sauf le dimanche.
0: Ah, il y a tout dedans.
2: Ah, voilà,
3: le
2: y a
3: dimanche,
2: tout dedans.
3: Tu es dans le mal, tu dis que tu arrêtes de boire.
2: Et tu reprends après.
3: Sauf que tu reprends le...
2: Ouais. Bah, moi, c'est le lundi, jeudi, souvent. Tu reprends, non? C'est pas le jeudi que tu reprends.
1: Alors là,
3: et bah, moi c'est le lundi soir au foot.
1: Une étude.
3: Ça dure pas longtemps.
2: Mais on en avait parlé, il me semble.
1: Une étude vient d'affirmer que les gens qui disent le dimanche matin à 11h du mat,
4: je rate l'alcool.
1: C'est terminé.
4: Mais tellement.
1: Moi, mais le nombre de fois où ma chérie elle m'a dit, si tu m'aimes, tu devrais me dire stop. Hein. Si tu m'aimes, tu devrais me dire qu'il ne faut pas faire ça.
3: Mais je te le dis, chérie.
1: Je te l'ai peut-être dit vite fait. Non, tu ne l'as pas dit.
4: Si, mais tu ne m'entendais plus.
1: De toute façon, je ne bois plus. Je ne fume. C'est terminé. Je me dégoûte. Ouais. Cette phrase, je pense qu'on l'entend tous le dimanche matin.
4: C'est grave, mais il prend bien à le dire.
1: Eh bien, l'étude dit que les gens qui disent qu'ils arrêtent l'alcool le dimanche matin tiennent en moyenne 4 jours et 4 heures.
3: Ah, c'est précis.
0: Donc du coup ça nous mène, mais c'est ça le jeudi.
1: Jeudi,
0: c'est ça. Le jeudi.
2: Mais c'est ce que Coco disait. Il disait qu'il reprenait le jeudi généralement.
3: Jeudi soir.
2: Mais moi je suis calé sur toi.
1: Je bois pas le dimanche.
2: Ouais, c'est ce que tu racontais la semaine dernière.
1: Je vais boire le samedi soir.
0: Ouais.
1: Et
0: le dimanche oui, le dimanche tu fais ça.
2: Le dimanche après voilà.
0: Dimanche non.
1: Ah bon, t'as fait quoi dimanche?
3: Ouais, mais c'était
0: un jour férié, c'était encore samedi. Dimanche
1: c'est un jour férié, tu te fous de ma gueule.
0: Bah oui.
3: Non, lundi.
0: Le lundi était férié, donc c'était dimanche, c'était samedi en fait.
1: Et samedi?
0: Non, ça, bah, du coup, j'ai fait pareil.
1: Allez, merci. Coé sur Europe 2.

0: Merci d'être là ce matin sur Europe 2 Pop Radio. Lily Allen et Ours, c'était 22. On va parler apéro, je sais, peut-être un chouïato. Mais on en parle quand même dans un instant sur Europe 2, Seco et sur Europe 2, 7h-11h, tout l'été. A tout de suite.
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0: Bienvenue sur Europe 2, 10h. C'est Coé sur Europe 2, tout l'été, on a rendez-vous entre 7h et 11h. On prend l'apéro ensemble dans un instant, c'est pas vraiment ce que vous pensez, enfin vous verrez. D'abord, c'est l'actu sur Europe 2.
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0: Pour l'actu Europe 2, Jérémy Desiderati. Salut Jérémy.
6: Salut Quentin, bonjour à tous. Grand ciel bleu au programme aujourd'hui. Le soleil va briller partout et faire encore des dégâts près de la Méditerranée. Je dévoile cette météo estivale d'ici deux minutes. Et si la pluie n'est pas au programme encore aujourd'hui, ce sont les cours d'eau qui en payent le prix. À la fin du mois de juillet, 43% des petits cours d'eau de France sont touchés par des ruptures d'écoulement selon l'Office de la biodiversité. Une situation inédite, jamais observée à cette période. Au total, 1300 cours d'eau sont concernés, soit 500 de plus en un mois. Une sécheresse qui n'est pas sans conséquence pour l'environnement, l'agriculture, l'industrie ou encore le secteur de l'énergie. Une sécheresse qui accentue également le risque d'incendie. La vigilance reste maximale ce matin sur le front des feux de forêt. Quatre départements du pourtour méditerranéen sont classés en risque très élevé selon la météo des forêts et six autres en vigilance orange. Dans le Var, la situation reste préoccupante. Le préfet redoute une journée difficile avec le retour du Mistral et la chaleur qui pourrait raviver les braises. Dans la Drôme, malgré quelques reprises, l'incendie n'a pas progressé ces dernières heures. À l'étranger, la FIFA tente d'éteindre l'incendie à sa manière. Réunie hier au Maroc, la direction de l'instance mondiale du foot reconnaît des erreurs après la fuite de son projet controversé d'ouverture à des investisseurs privés. Des excuses ont été présentées, mais pas question de tourner la page sur sa gouvernance. La FIFA renouvelle son soutien à Gianni Infantino qui n'a pas l'intention de quitter la présidence malgré les critiques. Le Tour de France femme met le cap au sud, direction l'Ardèche aujourd'hui. Menu copieux pour cette sixième étape entre Montbrison et Tournon-sur-Rhône avec 153 km et 6 ascensions en guise de plat de résistance. Hier, c'est Demi Vollering qui s'est imposé. La néerlandaise est à une poignée de secondes du maillot jaune sur les épaules de Marlène Reusser. En revanche, grosse déception pour Pauline Ferrand-Prévot qui a tout perdu. La française ne fera pas le doublé après son triomphe de l'an dernier. Et puis le PSG n'a pas encore retrouvé toutes ses jambes pour son premier match de préparation. Le club de la capitale a chuté hier soir face à Majorque 3-0. Une première sortie compliqué pour les doubles champions d'Europe qui auront rapidement l'occasion de se remettre en route. Ce sera samedi contre Manchester United. Et puis encore une belle carte postale côté météo aujourd'hui. Après quelques nuages matinaux dans l'ouest, le soleil reprendra rapidement ses droits. Une journée lumineuse et sèche du nord au sud. Pour autant, les températures restent très agréables avec 20 degrés tout au plus à Cherbourg, 26 dans la capitale, 28 à Bourges. Un thermomètre bien plus généreux autour de la Méditerranée où les 35 degrés seront encore d'actualité. Passez un très bon début de journée sur Europe 2.

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1: Et si aujourd'hui on s'intéressait, après les voitures qui parlent, les barbecues qui parlent, après, pff, on a tout fait. On a tout fait, ouais. Sauf les gâteaux apéro. Les fameuses cacahuètes. Si elles parlaient, qu'est-ce qu'elles pourraient dire?
2: Choisis-moi, moi.
3: Mais tu sens le pipi, toi.
1: Ah oui. Si c'est le problème,
4: il y a toujours une en moi.
1: Toujours. Les tucs, vous voyez les tucs?
4: Ah oui, oui,
1: c'est
4: oui,
1: très salé, ouais. C'est très plat. Ça fait crac crac crac crac. S'il pouvait parler, il dirait quoi? C'est vrai que quand le tuc.
4: C'est impossible de parler après un tuc avec un tuc dans la bouche.
1: Quand il a pris toute ta salive, c'est un truc de fou. Et les raisins secs, tiens, les raisins secs.
2: Je suis là, hein. Là.
1: C'est vrai que personne en veut.
4: Non,
1: ça c'est dans les
4: là,
1: c'est dans les trucs de mix.
4: C'est ça.
1: Ils te mettent la noix de pécan, le machin.
4: Là, les raisins secs. Elle part en premier direct. Ah,
1: les gens ils font le tri. La noix de beurre. Alors le raisin sec il contourne.
2: C'est vrai.
1: La péricube, mais qui est restée au soleil.
4: Il y a la rondelle de saucisson.
1: Ah oui. Ah pardon, les rondelles de saucisson.
4: Ah oui. Eh les copains, vous êtes. Eh les copains, vous êtes où? On était plein il y a 2 minutes.
1: Ouais, par contre, la péricube au soleil, oui.
5: Eh, déballez-moi parce que ça chauffe sur le papier alu au soleil. Là.
1: Ah, on m'a dit qu'on a le retour des raisins secs.
2: Allez, à moi maintenant. Allez, là, je suis là. Oh.
1: C'est horrible. Ah, j'ai presque de la peine pour ce raisin sec. Les petites knackyballs, diraient quoi si elles pouvaient parler?
6: Ça pique! En plus, j'ai du ketchup partout, là!
1: Les chips! La chips!
7: T'as vu comment je suis bonne? Allez, viens! Par contre, tu vas le regretter! Dans ton cul!
1: Allez, celle-là, oui. C'est vrai que la chips, elle est comme ça. T'as beau la peser, hein, c'est ce qui avait été fait. Ouais. Ça pèse rien, mais bon. Ah, on m'a dit qu'il y a enfin le retour final des raisins secs!
2: Eh ben voilà, je suis encore le dernier! Ah non, je me jetais pas en poule! Non, je me jetais pas en poule!
1: Eh si!
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1: 29% des fumeurs quotidiens ont fait une tentative d'arrêt du tabac d'au moins une semaine, mais ils ont repris.
2: Oui, classique. Ouais, oui.
1: 13% ont déjà tenté l'hypnose, le magnétisme ou encore la sophrologie pour arrêter de fumer. Paraît que ça marche.
3: Ça dépend si t'es réceptif ou pas. Moi, je suis pas du tout réceptif à l'hypnose, mais j'ai un tonton, moi, qui fumait 2 paquets de gauloises par jour. Mmh. Et en accompagnant quelqu'un à l'hypnose, il dit bon, tiens, tant que je suis là, vas-y. Et il a pas retouché une cigarette de sa vie.
1: 37% reprennent la cigarette quand ils vivent une période de stress.
4: Ah bah oui.
3: Ouais ou non, moi c'était plus l'inverse. Moi c'était les moments joyeux, mais au contraire.
1: Ouais, ouais. T'as ça aussi. Ouais, le moment entre amis, allez, ouais, putain.
2: C'est beau et tout.
1: 12% des gens reprennent lorsqu'on leur en propose une. Ah bah quelle okay, grosse volonté. Hein.
5: Oui,
1: c'est bon, j'ai arrêté de fumer, t'en veux une, bien sûr.
3: Allez, vas-y, c'est bon.
1: 10% des gens qui ont arrêté de fumer ont déjà refumé après une embrouille avec leur conjoint.
3: Ouais. Bah oui, c'est normal.
4: Alors qu'il faut pas parce que ça énerve justement.
1: Le pire, c'est le mec qui la provoque. Qu'est-ce que c'est que t'as laissé traîner? Ah, et bah voilà, tu m'as énervé.
3: Ah, mais tu m'énerves 10 fois par jour en ce moment.
1: Qu'est-ce que tu m'énerves? Et enfin, 8% apprécient la cigarette, le fameux classique, après avoir fait l'amour.
2: Oh, mais non, pas ça.
4: Avec le standard dans le
5: lit. C'est horrible.
1: Vous vous souvenez de tous les films des années 70-80?
5: Ça fumait au lit.
1: Dès que tu vois un film des années 70-80, ils ont à peine fait l'amour, ils sont tous les deux dans le lit avec la clope et ils fument.
3: Ah, le gros ça fait partie des trucs, ouais, tu ne consommes même pas aujourd'hui.
1: Je pense qu'aujourd'hui, honnêtement, il n'y a plus personne qui fume dans son lit.
2: Bah non, mais j'espère pas.
3: À part un étudiant dans une coloc où ils sont 12, machin, peut-être.
1: Même pas, tu vas à la fenêtre, tu fumes à la fenêtre, tu ne fumes plus dans ton lit. Ah, avec la fameuse blague, tu fumes après l'amour. Je sais pas, jamais regardé, enfin tu vois.
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0: très très bon bonus pop Europe 2, Britney Spears, Crazy. J'ai vu un truc qui n'arrête pas de tourner en ce moment, qui a l'air complètement crazy aussi. Je parle comme David Guetta. Je sais pas si vous avez vu passer ça sur les réseaux sociaux, le croissant ultra viral à la crème glacée. En gros, vous voyez les glaces avec bâtonnet où il y a du chocolat autour, en général de la vanille à l'intérieur. Bah, vous mettez cette glace dans le croissant, vous laissez 2 minutes un petit peu fondre. Et apparemment, c'est une dinguerie. Et on se le teste aujourd'hui et on se redit ça demain. Bon jeudi avec Koé sur Europe 2. On va jouer au maillon très très faible dans un instant. Il y aura aussi Teddy Swims. À tout de suite.
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1: Allez, attention les gars, c'est le moment du jeu, de la rigolade et de la torture.
2: Bonjour. Allez. Et bienvenue sur Europe 2.
3: Se concentre.
2: Vous allez assister au maillon très faible. Devant moi, 4 candidats. Eh ben, qui vont devoir faire équipe pour tenter de remporter 0 euros. Découvrons maintenant l'équipe. Qui va jouer avec nous ce matin?
4: Bonjour, Cantal Latsou, amatrice de fromage et de lingerie.
5: Bonjour, N'Golo Conté, pareil.
6: Bonjour, Nelson Mondor, et je pue de la gueule.
7: Salut, Jean-Paul Babi Belmondo.
8: Spécial fromage aujourd'hui.
1: Et du mal, hein.
2: Je vous rappelle qu'avant de répondre à une question, vous pourrez dire « Banque !» pour empocher l'argent que vous n'aurez pas.
8: Ah, évidemment.
2: Jouons tout de suite au maillon très faible. Quentin Latsou, Melon et Melèche sont en école de bricolage. Il y a une vis et une rondelle.
8: Allez.
2: Melon tient la vis.
4: Et me lèche la rondelle.
2: Correct.
5: Bravo, Cantal.
2: N'Golo Conté.
5: Oui.
2: Quelle est l'astuce pour mieux supporter la pression?
5: Bien fraîche et au soleil en terrasse.
2: Correct.
5: Nickel.
2: Nelson Mondor.
6: Banque.
2: Quand une voyelle suit une consonne, faut-il faire la liaison?
9: Oui, sauf pour l'habit à papa et l'achat à maman.
2: Sinon,
9: ça fait l'habit à papa et l'achat à maman.
2: Correct. Jean-Paul Babi Belmondo.
5: Oui.
2: Vrai ou faux?
8: Il n'y a pas dit banque.
2: Corentin a été engagé comme mannequin fitness.
5: Alors, vrai, mais pour les photos des avant.
2: Correct. Eh bien,
9: exactement.
2: Nous arrivons à la fin de notre jeu, hélas.
5: Bah oui, t'as pas dit banque, Vito.
2: Zéro. Euro en banque. Vous n'êtes décidément pas les chewing-gums les plus mentholés de la boîte Airwaves. Avec 0 euro en banque.
8: Je suis dégoûté.
2: Vous êtes tous les maillons faibles.
8: Ben voilà.
2: Au revoir.
5: D'ailleurs, jamais.
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Bienvenue sur Europe 2. On démarre la journée ensemble. Et on la démarre très très bien, puisque tous les matins, tout l'été, 7h-11h, c'est Coé sur Europe 2. On va le retrouver dans un instant, après Bibi Rexha, voilà, New Religion. Bonjour.

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1: Le JT des sports, il s'est passé beaucoup de choses, mon Corentin. Si vous n'avez pas tout suivi, alors petit résumé des évidemment principaux. Hein, on commence tout de suite avec un exploit, mais en tennis.
2: Eh oui, Marseillaise, mon Vito.
1: Oh là là,
3: j'y crois pas. Ah non,
1: j'y crois pas une seconde.
3: Mais non.
2: Habituellement, on parle d'exploit quand quelqu'un gagne.
1: C'est en français, oui.
2: Eh bien, pas en tennis pour les Français.
1: Ah, tiens.
2: Je cite les unes des sites sportifs. L'exploit d'Arthur Fils à Miami.
1: Ah.
2: Comment Arthur Fils a changé de dimension.
1: Wow. Oh là là.
2: Il a gagné. Et non, il a perdu en demi-finale du Master 1000 de Miami. Mais c'est la première fois qu'il participait à une demi-finale, donc c'est pour ça.
1: C'est bien.
2: Ah, bah, bravo Arthur.
1: Bravo.
2: Et le jour où il gagne un tournoi, ça devient un jour férié. Mais bon, vu que c'est souvent le dimanche, ça ne changera rien. Il faudra quand même aller bosser le lundi.
1: Ah, oui.
2: Enfin, raison de plus pour ne pas suivre le tennis français.
1: Ah, mais t'es dur. Il est quand même allé en demi-finale.
2: Ouais,
1: c'est
2: mais ça
1: bien.
2: Va. Tu te rends compte,
3: il y a peut-être un jour, il va falloir qu'on gagne. Quoi.
1: Mais là, non, ouais. On ne gagnera jamais. Mais la demi-finale, ça nous va.
2: Là,
1: nous.
2: On fait la une parce qu'on perd en demi.
1: Là, oui. Allez, vous êtes mauvaise langue. Un grand prix insolite.
2: Et oui, les yeux des fans de Formule 1 étaient tournés vers Suzuka et son JP ce week-end au Japon.
1: GP.
2: Mais, ce GP, pardon, excusez-moi. Mais ailleurs au Japon, une compétition. Compétition aussi insolite que spectaculaire a rassemblé des dizaines d'équipes. Le Grand Prix Issue One, une course d'endurance sur chaise de bureau à roulettes.
1: Je l'ai
2: le
1: vu.
2: Principe est simple. Par équipe de 3, les participants se relaient pendant 2 heures pour parcourir un maximum de tours, soit J'ai parfois vu. Plus de 20 km. À la clé, ils pouvaient gagner 90 kg de riz. 20 km en chaise de bureau.
1: Que si on avait fait ça en France,
2: ah bah en
1: cliché,
2: France on a...
1: si ça avait, on avait fait ça chez nous, je pense qu'il y aurait eu un drame.
2: Ben, tu rigoles, mais on a essayé ce week-end
1: mais
2: de
1: non.
2: le faire.
1: Ah.
2: Bon, ben, en télétravail, c'est compliqué. En premier tour, Didier de la Conta a roulé sur la queue de son chat. Et a fini la tête la première dans le bac à légumes du frigo.
1: Terrible.
2: C'est terrible.
1: Je sais. On va finir avec une actu très locale.
2: Le championnat local de bowling du Puy-en-Velay. Chérard a créé la surprise en visant la piste d'à côté. Jean-Michel prend la tête après un strike involontaire provoqué par sa canne télescopique mal repliée. Ginette, très en forme, a réussi à un double rebond sur barrière salué par le public et incompris par l'arbitre Raymond et perd des points après avoir tenté d'essuyer la boule avec son sandwich au pâté. Classement provisoire, Maurice premier, dignité dernière, ambiance excellente sur les pistes et vivement le prochain concours pour finir le fût de bière qui n'a pas été fini. Il restait 2,5.
1: Très beau résultat.
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1: Ah si, à 10h41, c'est les vacances, clairement. La grasse mat qui fait plaisir. Ensuite, vous allez faire le marché, préparer à manger et dormir tout l'après-midi à la piscine. C'est beau. Voilà Enrique Iglesias et Nadia.

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2: Pierre et Maryse vont être là dans un instant. Alors, comme d'habitude, ils vendent des objets d'auditeurs, c'est ça, hein, aujourd'hui.
3: Exactement. Et là, on est sur une bouteille de Gewürztraminer de où? De Niederschaffelsheim.
4: Aïe, ça va être long.
3: Moi, j'ai galéré.
2: Eh bien, bonjour à tous. Et bonjour toute l'équipe d'Europe numéro 2. Et bonjour Maryse.
5: Et bonjour Pierre.
2: Bonjour.
5: Bonjour Pierre.
2: Bonjour Maryse.
5: Et bonjour Pierre.
2: Et chers téléacheteurs, bonjour Maryse.
5: Et bonjour Pierre.
2: Et chers téléacheteurs, je vous salue. Bonjour Maryse.
5: Bonjour Pierre.
2: Bienvenue dans ce nouveau téléachat. Bonjour.
5: Bonjour Pierre.
2: Nouveau téléachat aujourd'hui. Télé-shopping spécial. Auditeur de Coé sur Europe 2, bien sûr, Maryse. Qu'allons-nous vendre aujourd'hui, chère Maryse?
5: Alors Pierre, on va vendre un magnifique coffret de vin. Tenez, il est là à côté de vous.
2: Ah, écoutez, merci Maryse. Enfin, quelque chose d'intéressant dans ce téléachat qui change des maillots de foot et des albums de musique à la con.
4: Ouais.
2: Voici en effet,
4: alors,
2: très très beau coffret de vin, Maryse. Bonjour Maryse.
5: Bonjour Pierre.
2: Que
5: c'est
2: comme et pas n'importe quel vin, puisqu'il s'agit d'un vin blanc d'Alsace.
5: Mmh. Tout à fait.
3: Ah, lequel?
2: Le gueux.
5: Le
2: Le Gustara Tramivel.
5: C'est marqué sur l'étiquette.
2: Le goût de vieux à papy. Le goût de vieux papichel.
4: Non.
2: Le gueuvroux. Gueuvroux tamiger.
4: Toujours pas.
2: Le vroutamakuna matata. Oh mon dieu, mais alors je dirais même pas le vin blanc d'Alsace, le Gewürztraminer.
4: Ah non.
2: Oh,
4: mais...
2: il est trop tôt, il est 8h18. Le yugo. Le gueudiou David à mamie dans les orties.
5: Le Gewürztraminer Pierre.
2: Écoutez, vous souhaitez Maryse. Bonjour Maryse.
5: Et bonjour Pierre.
4: On aurait pu faire du pinot, ça aurait été plus simple.
5: Merci Pierre. Mais ce vin, d'où vient-il, Pierre?
2: Eh bien, c'est une très bonne question,
5: oui.
2: Maryse.
5: Ah.
2: Puisqu'il vient d'une très belle région, très beau petit village d'Alsace que nous saluons et que nous écoutons tous les matins sur Europe numéro 2.
4: Qui sont où?
2: Comme je vous l'ai dit, mais plus précisément de la ville de Nieder. Nieder, sous son foufa. Nieder chez Fumi, Nieder chez la foufou et la foufou la chime.
5: Non,
2: shine.
5: Non,
2: la foule la shine.
5: Non,
2: pas la foufou. Nieder de la foule la shine. Non,
5: non, non,
2: pas
5: la shine. La
2: Nieder chez la balala. Nieder, cala coucoulou coucoulou, ça stache. Non, je n'y arriverai pas dans le dieu. Nieder, ça commence à me faire chier.
5: La ville de Nieder chez Folsheim, Pierre.
2: Eh bien, écoutez, chère Maryse, la prochaine fois, vous vendez du rouge de Bordeaux ou du pinot du Charente. Et foutez-moi la paix. Bonne journée, Maryse.
5: Très bon, au revoir, Pierre.
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0: elle a quitté la mairie de Paris, ça y est, c'est...
1: Ah, on va chialer, tiens.
2: Peut-être pas.
0: Peut-être pas chialer complètement, mais elle a quitté la mairie de Paris, Anne Hidalgo. Hein, ça y est,
3: elle a ça gardé y est. Un pied dedans. Emmanuel Grégoire est arrivé.
0: Ah oui, bon, bah voilà, bah
3: elle
0: voilà.
2: Ah, oh, là, les murs.
0: Ça y est, bah voilà, bah, je suis parti. Votre dingo vous dit bye bye. J'ai quitté la mairie de Paris, voilà, je... Je suis triste, je sais que vous l'êtes aussi.
2: Oula, oui.
0: Quitter la mairie, mais en taxi.
2: Ah bah oui.
0: Ah bah oui, hein, pas faire toi en métro. Hein. Ouais, oh, ça va. Hein. Oui, je vais vous annoncer des choses que je vais rétablir des vérités maintenant. Oh là là.
3: D'accord.
4: Anne Hidalgo.
0: C'est moi.
4: Quelle réforme t'as sous ton chapeau.
0: J'en ai plein.
4: Anne Hidalgo.
0: Ah, encore moi.
4: Ton adjoint, c'est un pâté.
0: Alors voilà, donc alors, allez-y.
3: Alors Madame Dingo, qu'est-ce que vous voulez nous avouer ?
0: Coupez pas la parole déjà pour commencer.
3: Je vous lance.
0: Qu'est-ce que vous disiez ?
3: Qu'est-ce que vous voulez nous avouer ?
0: Voilà, bah alors papier stylo, notez, vous allez être choqués. Ah, alors okay. Primo, je ne suis pas écolo, mais pollueuse comme vous.
2: Non.
0: Oui, j'ai un gros 4x4 et je fais du 90 sur le périph'. Voilà, Deuxio, les pistes cyclables... Je m'en fous. Je les ai faites exprès pour les emprunter avec mon 4x4 pour gagner du temps quand il n'y a personne.
3: Voilà.
0: Primo, Deuxio, Triso.
2: Ouais.
0: J'ai gardé la carte de crédit de la mairie pour continuer à payer les ensembles Dior et Louis Vuitton. Et voilà, on va voir comment Emmanuel Grégoire, là, il va justifier l'achat de mocassins et de talons. Et enfin, Risotto. Je devais partir à Tahiti, mais bon, ça...
3: Ah oui, parce que c'est plus la mairie qui paye pour vous.
0: Alors pas du tout. Parce que je suis avec les routiers qui ont bloqué le périph. Je deviens une vraie citoyenne maintenant. Le carburant est trop cher, 200 euros, le plein de 4x4, c'est honteux. Voilà, et bientôt, on va prendre le vélo. Et puis quoi encore, ils sont fous, mais ça va pas dans du vélo. Non, mais on est où, là?
3: Vous avez changé,
2: mais oui, un petit peu, là. C'est plus le même discours depuis qu'il y a les Uber, là.
0: Le vrai visage. Voilà. Du coup, vous vous rendez compte, hein, maintenant, que j'ai fait tout ça dans Paris pour vous faire chier. Voilà. Bon, bah maintenant, je vais polluer avec vous. Allez, bisous les copains. À bientôt sur le périph' à toute berzague. Allez, en foule d'électrique.
2: Oh, vache.
0: Et 200 chevaux sous le capot.
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6: Coé sur Europe 2, tout l'été, 7h-11h, de retour. Demain, profitez bien de cette journée. Tamim Pala et Lizzo, voilà, Juice sur Europe 2. Bonne journée, à demain.

Alors, c'est parti. Salut tout le monde. Bienvenue Adrien, derrière le micro en pleine forme avec vous toutes et vous tous. Bel été 2026, des sons de fou dans la programmation. Restez bien avec moi. On attaque l'émission avec Fria Sky sur Europe de Pop Radio. 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

Merci tout le monde de nous rejoindre, vous écoutez Europe 2 Pop Radio. Bonne matinée aux quatre coins de l'Hexagone. On fait dans les sentiments maintenant avec l'un des plus beaux titres de Mademoiselle Ellie Goulding. Voici le morceau Love Me Like You Do sur Europe 2.

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2: Avec le morceau écrit par Billy Joe Armstrong en personne. Est-ce que vous êtes prêts? Voici le son de Green Day tout de suite, Boulevard of Broken Dream. Et c'est maintenant sur Europe 2 Pop Radio.

0: Bonne fin de matinée tout le monde. On espère que tout va bien. La pause déj qui est en approche, également très important de bien manger. Avec le retour de la playlist Pop Europe 2 pendant 30 minutes non-stop, Angèle et Justice et Bruno Mars. À tout temps.
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Alors, comme ça Europe 2, c'est votre radio préférée. Et je sais pourquoi en plus. 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Concentration, je suis prêt à vous balancer maintenant l'extrait. On y va? C'est parti. Écoutez, c'est là. Et moi, je suis sûr que vous l'avez, Europe 2 par SMS au 7 12 13. Le temps pour nous d'écouter maintenant Michael Moore et Bruno Mars.

0: tic-tac. C'est moi ou Géphan? Non, c'est normal. Il est midi, vous écoutez Europe 2 Pop Radio, le son de Martin Garrix, Ed Sheeran et puis Alex Warren aussi. Ça arrive juste avant les infos sur Europe 2.
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2: Bonjour à tous. Le soleil restera bien présent sur tout le pays cet après-midi. Température agréable sur les trois quarts du pays. Il fait encore extrêmement chaud dans le sud. Météo détaillée en fin de flash. Les Alpes-Maritimes, le Var, la Drôme. Au total, 8 départements sont maintenus en vigilance orange canicule. Et en raison du Mistral et de la sécheresse extrême des sols, 4 départements méditerranéens sont en danger très élevé de feux de forêt. Avec le retour de ce Mistral, c'est un jeudi à haut risque pour les soldats du feu dans le Var. 8 massifs sur 9 sont fermés dans le département aujourd'hui. Hier encore, les pompiers étaient au contact du feu, traitant les lisières et les points chauds du côté de la Drôme. Le feu est stable, mais pas encore fixé. Face aux dégâts causés par la canicule, la sécheresse, les incendies, le gouvernement annonce un plan global de soutien aux agriculteurs. Pour soulager leur trésorerie, des mesures d'urgence prévoient des dérogations, des simplifications administratives et la prise en charge de cotisations sociales. Le montant des aides sera précisé une fois les pertes évaluées. Nouvelle étape musclée sur le Tour de France Femmes. Le peloton parcourt aujourd'hui 153 km vers l'Ardèche avec 6 difficultés au programme. Hier, la néerlandaise Demi Vollering s'est imposée, tandis que la française Pauline Ferrand-Prévot a définitivement perdu ses chances de titre. Le maillot jaune est toujours sur les épaules de la Suissesse Marlène Reusser. Première médaille pour la France au championnat d'Europe de natation. Le plongeur Jules Bouillet a décroché l'argent à 3 mètres. Un exploit qui lance la délégation française avant l'entrée en lice des nageurs Léon Marchand et Marie Vatel la semaine prochaine à Saint-Denis. Et puis, le mea culpa de la FIFA, réunie en urgence au Maroc. La direction de l'instance mondiale a présenté ses excuses après la fuite dans les médias de son projet avorté d'ouverture à des investisseurs privés. Malgré ce revers, la FIFA maintient son plein soutien à son président Gianni Infantino sous le feu des critiques.
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2: Le soleil domine largement ce jeudi, juste quelques nuages entre les Pyrénées et la pointe bretonne. Les températures restent agréables sur une grande partie du pays avec 22 degrés à Rouen et Brest, 25 à La Rochelle et Paris, 28 à Bordeaux. Il fait encore très chaud sur le pourtour méditerranéen, 36 à Marseille, 37 à Montpellier. Très bel après-midi sur Europe 2, c'est Adrien qui vous accompagne.
0: 1, 2, 3, voici les trois prochains morceaux. On envoie Auria, Tom Odell. Le son d'Alex Warren maintenant sur Europe 2 Pop Radio. Merci d'être là.

passez un bel été 2026 avec Europe 2 Pop Radio. On aura le gros son des No Doubt, la voix de Gwen Stefani. Super bien, le titre qu'on écoutera de No Doubt, hein, It's My Life, juste avant Martin Garrix. Bien sûr, la collab avec Ed Sheeran. On écoute ce titre, Repeat It, sur Europe 2.

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On est trop bien avec Europe 2, ce genre de son en plus, ça motive tout le monde. Vous faites quoi là en ce moment, une petite terrasse peut-être en bord de mer? Et bah, bonne pause d'âge tout le monde avec le son d'Europe 2 qui continue. Jérémy Frérot à venir et Major Lazer, qu'est-ce que c'est bien ça.

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1: Et on retrouve le projet sur un album de fou, l'album Monkey Business. On est parti avec le son des Black Eyed Peas. Et le titre Don't Lie, c'est maintenant dans le bonus pop sur Europe 2. Écoutez ça.

0: Bel été 2026 et merci d'avoir choisi Europe 2 Pop Radio avec justement le retour de la playlist Pop Europe 2 pendant 30 minutes non-stop, c'est bien ça. Self Aware, on écoutera le son de Temper City et puis un bon gros son de Rihanna aussi. Ça arrive dans moins de 2 minutes.
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1: Avec une petite piqûre de rappel, et bah ouais, je suis là pour ça. Tous les matins, 7h-11h, durant l'été, Coé sur Europe 2, les meilleurs moments, avec cette équipe de fous, Stouff, Pietre, Vito, Corentin et Coé, bien sûr, et je balance la date. Eh bien oui, Coé sur Europe 2 de retour en direct, ça sera à partir du lundi 24 août. Merci d'avoir choisi Europe 2, Pop Radio, Maroon 5 en préparation. Et voici Pierre Demar tout de suite.

0: Il fait du bien ce titre. Tout l'été, vous écoutez Europe de Pop Radio. Et nous, on file directement sur le littoral avec une météo pleine de contrastes hein, sur nos plages encore aujourd'hui. D'un côté, donc, de la chaleur, l'indice UV de 9 dans le golfe du Lion et une Méditerranée qui va à nouveau flirter avec les 30 degrés sur les plages corses. Et de l'autre, la fraîcheur de la côte atlantique comptait environ 25 degrés sous le parasol d'Osgore jusqu'à la Baule. Plus au nord, 23 degrés, la température de l'océan.
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0: On est de retour en Europe 2 Pop Radio avec le son de David Guetta, c'est un gros carton. David Guetta et Jennifer Lopez, tout de suite.

Europe 2, c'est votre radio préférée. Je sais pourquoi, toute la journée du vrai son, de la vraie musique et tout. 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On est parti dans toute la France, concentration, arrêtez tout. Je balance l'extrait tout de suite. Et moi je suis persuadé que vous l'avez. C'est parti, vous balancez bien par SMS Europe 2 au 7-12-13. Europe 2 au 7-12-13 et rendez-vous donc demain matin à 8h20 ou demain soir à 18h20. Europe 2 Pop Radio, elle est là, elle arrive.

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Et entre nous, c'est pas parce que je travaille ici, mais la prog, elle est trop stylée, hein. Franchement, merci d'avoir choisi Europe de Pop Radio. On pense fort aux mamans aussi qui gèrent les tout petits pendant cet été 2026. On vous embrasse fort. Le son d'Europe 2 qui continue, puisqu'on aura bonus pop Europe 2 en préparation. Super bien, à ne pas manquer, juste avant Tovlo maintenant sur Europe de Pop Radio.

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2: Et c'est vrai qu'on l'a tous dit, on l'a tous fait et tout, mais ça nous parle vraiment d'une rivalité amoureuse. Parlons peu, parlons bien encore une fois avec le son de Brandy et Monica. Voici The Boy Is Mine dans le bonus Pop Europe 2.

0: Vous écoutez Europe 2 Pop Radio et vous tombez très très bien une fois de plus avec le retour de la playlist Pop Europe 2 pendant 30 minutes non-stop. Qu'est-ce que je vais mettre dedans? Offenbach et One Republic, c'est ce qui arrive.
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Europe 2, bel été à tous et bonnes vacances. On n'est pas bien là, franchement, aux quatre coins de l'Hexagone. Ça y est, j'appuie sur le bouton et on envoie direct dans toutes les voitures en DAB+, par exemple. Un bébé Rexa, New Religion maintenant.

0: Elsa, le petit pêcheur. 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

Europe 2 Pop Radio, je vous paye le billet. Direction la Californie. Hop là, on est bien arrivé. Elle s'est fait connaître dans les séries Disney, c'est un gros carton de cet été 2026. Olivia Rodrigo, retenez bien son prénom et son nom. On l'écoute maintenant avec Drop Dead sur Europe 2 Pop Radio.

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Hors de Pop Radio, j'ai chronométré, ça prend 10 secondes à peine de nous mettre dans votre poche. Et bah ouais, tout simplement en téléchargeant l'appli Europe 2, donc allez-y tout de suite, on vous attend. Hors de Pop Radio, la suite. Voici Bon Entendeur et Temper City.

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2: Et on replonge à la fin des années 90 avec une mélodie qui est vraiment imparable et cette voix si reconnaissable. Je l'annonce ou pas? Je sais que vous l'avez, mais je l'annonce. Voici Nathalie Imbruglia avec Torn dans le Bonus Pop.

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Europe 2 Pop Radio, mais comment j'aime trop les gros sons comme ça. Merci tout le monde de nous rejoindre. Et ça y est, je vous balance la date. Coé de retour sur Europe 2 en direct. Notez bien tout ça, ce sera à partir du lundi 24 août. Bel été tout le monde, bonnes vacances avec cet instru de fou hein, signé Juliette Armanet et Sébastien Tellier. Le titre, Attraction, la radio Europe 2. C'est...

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0: de Pop Radio. Allez, on file sur le littoral avec une météo pleine de contrastes hein, sur nos plages encore aujourd'hui. D'un côté de la chaleur, lundi UV à 9 dans le golfe du Lion et puis une Méditerranée qui va de nouveau flirter avec les 30 degrés sur les plages corses. De l'autre, la fraîcheur de la côte atlantique, comptait environ 25 degrés jusqu'à la Baule, hein, plus au nord, et 23 degrés la température de l'océan. Vous savez tout.
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0: Hop là, vous écoutez Europe 2 Pop Radio avec le son de Teddy Swims. Bon après-midi à tous.

Il est bon celui-là. Tout l'été, vous écoutez Europe 2 Pop Radio. Bon, parlons peu, parlons bien donc. 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Je vais donc balancer le son. Je vous demande de la concentration. Allez, on y va. Écoutez. Et moi, je suis persuadé que vous l'avez. Europe 2 par SMS au 7-12-13. 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Et rendez-vous donc demain matin à 8h20 ou demain soir à 18h20. On enchaîne vos morceaux préférés avec Oria maintenant, les fameuses soirées mondaines d'Oria.

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de l'efficace sur Europe 2. Passez un bel été 2026 avec Boileau qui prend la suite. Il arrive en plus avec un bonus pop à ne pas manquer. Et là, une petite douceur. Je vous retrouve ce soir dès 20h. Évidemment, Bruno Mars, maintenant, When I Was Your Man, sur Europe 2 Pop Radio. Bon après-midi à tous.

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2: Comme quoi, des fois dans la vie, on peut passer à côté de trucs qui vont la changer. Par exemple, Britney Spears, quand on lui a proposé ce morceau, elle était pas emballée de fou et trouvait que ça ressemblait trop à Baby One More Time. Et pourtant, c'est devenu un des plus gros tubes du début des années 2000. Et vous vous souvenez de cette tenue en latex rouge dans le clip? J'ai la même à la maison, je la mets le soir en rentrant, je suis beau comme un cœur dedans. Britney Spears, Bonus Pop Europe 2.

0: Europe 2, tout est prêt. On va relancer la playlist de Pop Europe 2 pendant 30 minutes non-stop pour nous accompagner jusqu'au goûter. Classique Pop Europe 2 de Justin Timberlake. On va tirer des nouvelles. Ce sera après Jérémy Frérot sur Europe 2.
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19: Ça reste en tête. Désolé.
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Classic Pop Europe de The Justin Timberlake. Qu'est-ce qui est bien? Tiens, autre chose de bien, bonne nouvelle, Rihanna est en studio les amis, c'est son chéri qui l'a confirmé sur la page Instagram Europe 2, donc peut-être de nouveaux titres bientôt, on vous tiendra au courant. Rihanna avec Calvin Harris, ça arrive après le dernier Alex Warren dans la playlist Pop Europe 2.

Presque 16h sur Europe 2. Si on vous demande, vous écoutez Europe 2, hein, et si vous demandez ce qui arrive, eh ben, je vais vous répondre. La playlist pop Europe 2 pendant 30 minutes non-stop avec Shakira et Free Sky.

0: Mais d'abord, un point sur les news de ce jeudi, c'est avec Romuald de Lutz. Salut Romuald.
1: Salut Boileau, bonjour à tous. Le soleil reste bien présent sur tout le pays cet après-midi. Température agréable sur les trois quarts de la France. Il fait encore extrêmement chaud dans le sud, j'y reviens dans deux minutes. Les Alpes-Maritimes, le Var, la Drôme, au total 8 départements sont maintenus en vigilance orange canicule. Et en raison du mistral et de la sécheresse extrême des sols, 4 départements méditerranéens sont en danger très élevé de feux de forêt. Deux personnes ont été interpellées la nuit dernière à Nice pour une tentative d'incendie volontaire au Mont Boron. Un Français et un Tchétchène, repérés par les caméras de surveillance alors qu'ils utilisaient un liquide inflammable. Les suspects ont été arrêtés par la police et placés en garde à vue. Avec le retour de ce mistral, c'est un jeudi à haut risque pour les soldats du feu dans le Var. 8 massifs sur 9 sont fermés dans le département aujourd'hui. Hier encore, les pompiers étaient au contact du feu, traitant les lisières et les points chauds. Du côté de la Drôme, le feu est stable, mais pas encore fixé. Face aux dégâts causés par la canicule, la sécheresse et les incendies, le gouvernement annonce un plan global de soutien aux agriculteurs. Pour soulager leur trésorerie, des mesures d'urgence prévoient des dérogations, des simplifications administratives et la prise en charge de cotisations sociales. Le montant des aides sera précisé une fois les pertes évaluées. Nouvelle étape musclée sur le Tour de France Femmes. Le peloton parcourt aujourd'hui 153 km vers l'Ardèche avec 6 difficultés au programme. Hier, la néerlandaise Demi Vollering s'est imposée tandis que la française Pauline Ferrand-Prévot a définitivement perdu ses chances de titre. Le maillot jaune est toujours sur les épaules de la Suissesse Marlène Reusser, arrivée prévue en fin d'après-midi. Les Bleus débloquent leur compteur au championnat d'Europe de natation. Le plongeur Jules Bouillet décroche la médaille d'argent au tremplin à 3 mètres. Un premier succès prometteur pour la délégation française. À quelques jours seulement de l'entrée en lice de Marie Vatel et Léon Marchand. Ce sera dans le bassin de Saint-Denis. Le soleil domine largement ce jeudi, juste quelques nuages entre les Pyrénées et la pointe bretonne. Les températures restent agréables sur une grande partie du pays, avec 22 degrés à Rouen et Brest, 25 à La Rochelle et Paris, 27 à Auxerre, 28 à Bordeaux, Clermont-Ferrand et Strasbourg. Il fait encore très chaud sur le pourtour méditerranéen, 36 degrés à Marseille et Toulon, 37 à Montpellier, 8 départements en vigilance orange, canicule. Bel après-midi avec Boileau sur Europe 2.
2: Merci Romuald. Tiens, l'autre fois j'ai reçu un message de mon père, il m'a dit tiens, j'ai écouté la radio, je suis tombé sur 21 pilotes, c'était bien. Je lui ai dit 21 pilotes papa. Oui c'est ça ouais. Ça arrive après Free Sky sur Europe 2, Pop Radio.
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Europe 2, attention, c'est dans l'actu. La célèbre marque de sport à la virgule a annoncé de nouvelles claquettes qui feront à la fois des massages et qui chaufferont les pieds. Donc ça veut dire qu'on va voir des gens en claquettes chaussettes l'été, mais aussi l'hiver maintenant. Super, ça va être sympa le dimanche matin à la boulangerie, ça. Le panard, comme on dit. Moi, c'est quand j'écoute ce morceau que je prends mon pied. J'adore, c'est le dernier Tove Lo avec Stromae. La première fois que je l'ai entendu, bah, c'était comme vous, ici sur Europe 2, et depuis, je ne décroche plus. Voici des fleurs dans la playlist Pop Europe 2. Évidemment.

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2: Voilà un bonus Pop Europe 2 qui me permet de me rendre compte que j'aurais dû écouter ma prof d'anglais à l'époque. Maintenant, je chante en yaourt. Voici Robbie Williams sur

0: coup, c'est Europe 2, ça va, vous êtes en forme? Parfait. On va pouvoir relancer la playlist Top Up Europe 2 pendant 30 minutes non-stop. Je vous ai prévu le nouveau Angèle qui s'appelle Dis-le. Vous l'avez découvert ici. Elle arrive après Alan Walker et Thumper City sur Europe 2.
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Nous, en ce jeudi après-midi, on continue de se faire plaisir avec la playlist Pop Europe 2 pendant 30 minutes non-stop. B.O.B. arrive après Angèle. Ça s'appelle Dis-le. C'est nouveau, c'est Pop. C'est sur Europe 2. Laisse trop bien.

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Vous quittez la plage ou encore mieux, le boulot avec Europe 2, bon, il faut voir le verre à moitié plein. Voici King and 2 et Taylor Swift dans la playlist Pop Europe 2, juste après les infos.

0: La météo et l'actu de ce jeudi, c'est avec Romuald de Lutz. Salut Romuald.
1: Salut Nicolas, bonjour à tous. Le soleil reste bien présent cet après-midi, température agréable sur les trois quarts du pays. Il fait encore extrêmement chaud dans le sud, j'y reviens dans deux minutes. Les Alpes-Maritimes, le Var, la Drôme, au total 8 départements sont maintenus en vigilance orange canicule. Et en raison du Mistral et de la sécheresse extrême des sols, 4 départements méditerranéens sont en danger très élevé de feux de forêt. Face à ce fort Mistral, la préfecture du Var interdit l'accès à la quasi-totalité de ses massifs ce jeudi. Les pompiers sont sur le qui-vive, de nombreuses aires de repos sur les autoroutes A8 et A57 qui traversent les zones boisées sont également fermées pour prévenir tout départ de feu. Deux personnes ont été interpellées la nuit dernière à Nice pour une tentative d'incendie volontaire au Mont Boron, un Français et un Tchétchène, repérés par les caméras de surveillance alors qu'ils utilisaient un liquide inflammable. Les suspects ont été arrêtés par la police est placée en garde à vue. C'est la fin d'un flou juridique. Les animaleries qui vendent encore des chiens et des chats ou les exposent en vitrine risquent désormais jusqu'à 1500 euros d'amende par animal. Ce décret vise à stopper définitivement les achats impulsifs. Les concurrentes du Tour de France Femmes roulent en ce moment vers Tournon-sur-Rhône, en Ardèche. Avant d'attaquer le Mont Ventoux demain, la Suissesse Marlène Reusser est toujours en jaune. Mais elle est suivie de près au général par Demi Vollering, qui a remporté l'étape d'hier, arrivée prévue en fin d'après-midi. Le mea culpa de la FIFA réunie d'urgence au Maroc. La direction de l'instance mondiale a présenté ses excuses après la fuite dans les médias de son projet avorté d'ouverture à des investisseurs privés. Mais la FIFA maintient son soutien à son président Gianni Infantino. Le soleil est bien présent sur tout le pays. Il fait 22 degrés à Rouen, 25 à Lille, 28 à Bordeaux. Mais encore, il fait très chaud dans le sud avec encore donc 36 degrés à Marseille, 37 à Montpellier.
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1: Pas de jaloux du soleil sur toutes nos plages aujourd'hui. Soleil et très forte chaleur dans le golfe du Lion. Avec un index UV à 9, l'eau de la Méditerranée flirte de nouveau avec les 30 degrés sur les plages corses. Du soleil et des températures agréables sur la côte atlantique. 25 degrés sous le parasol d'Osgore jusqu'à la Baule. 23 degrés dans l'eau. Du soleil mais de la fraîcheur sur les côtes de la Manche. Environ 20 degrés dans l'eau comme sur la Serviette à Deauville et même sur la moitié nord où l'air est plus frais. L'indice UV reste à 6. Belle après-midi avec Nico Boileau sur Europe 2.
3: Merci Romuald, je suis content quand il y a la météo des plages parce que j'ai l'impression d'être un petit peu en vacances. Recycling on the Taylor Swift dans la playlist Pop Europe 2.

30 minutes non-stop qui vous accompagne tout l'été, vous soyez en vacances ou pas d'ailleurs, hein, parce que je sais que beaucoup nous écoutent en bossant. On réunit tout le monde et on écoute du bon sens. The Black Eyed Peas dans un instant, et puis Julien Lib sur Europe 2.

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1: Dexter et Noodle des Offspring sont parmi nous cet après-midi. Alors je les ai vus deux fois sur scène et dans ces moments-là, t'as envie d'être californien. Voici The Offspring, Bonus Pop.

0: Europe 2, vous allez faire les courses pour ce soir. Et bah, le temps de vous décider sur ce que vous allez acheter. On va relancer la playlist pop Europe 2 pendant 30 minutes non-stop avec Offenbach. Je passe chez l'orthophoniste et j'arrive.
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0: Jeudi soir avec Europe 2, avant de passer à l'apéro, voici ce qui nous attend dans la playlist Pop Europe 2 pendant 30 minutes non-stop. Tame Impala arrive juste après Teddy Swims. Heures passées. C'est l'heure de faire un point sur les news avec Romuald Lutz. Bonsoir Romuald.
1: Bonsoir Boileau, bonsoir à tous. Et toujours un soleil resplendissant sur toute la France en cette fin d'après-midi. Température agréable sur les trois quarts du pays, mais il fait encore très très chaud dans le sud. J'y reviens dans deux minutes. Les Alpes-Maritimes, le Var, la Drôme, au total 8 départements sont maintenus en vigilance orange canicule et le resteront demain en raison du mistral et de la sécheresse extrême des sols. 4 départements méditerranéens sont en danger très élevé de feux de forêt. Le parc national des Calanques est d'ailleurs fermé aujourd'hui entre Marseille et Cassis en raison de cette sécheresse extrême et de ce vent fort avec des rafales à 55 km/h. Le risque d'incendie est maximal. Pour éviter la moindre étincelle, la préfecture interdit strictement tout accès et circulation dans le massif. Fin de partie pour les animaleries hors la loi. Un décret fixe désormais la sanction à 1500 euros d'amende par animal en cas de vente ou d'exposition de chiens et chats en vitrine. L'objectif du gouvernement est clair, appliquer strictement l'interdiction en vigueur depuis 2024 et mettre un terme définitif aux achats impulsifs, souvent synonyme d'ailleurs d'abandon. Mickey a le sourire jusqu'aux oreilles. Disneyland Paris a enregistré une forte hausse de fréquentation au printemps dernier, soutenue par l'ouverture fin mars de la zone dédiée à la Reine des Neiges. Après, avec près de 16 millions de visiteurs en 2024, le complexe confirme la réussite de son plan d'investissement de 2 milliards d'euros pour moderniser et agrandir le parc Disney Adventure World. Le mea culpa de la FIFA, c'est du foot, réuni d'urgence au Maroc. La direction de l'instance mondiale a présenté ses excuses après la fuite dans les médias de son projet avorté d'ouverture à des investisseurs privés. Et malgré ce revers, eh bien la FIFA maintient son plein soutien à son président Gianni Infantino, qui est pourtant sous le feu des critiques. Le soleil brille partout cet après-midi, juste quelques nuages sur les Pyrénées et le Grand Est. Les températures restent agréables sur une grande partie du pays, avec 22 degrés à Rouen, 22 également à Brest, 25 à La Rochelle et Paris, 27 à Auxerre, 28 à Bordeaux, Clermont-Ferrand et Strasbourg. Il fait encore très très chaud sur le pourtour méditerranéen, 36 degrés à Marseille et Toulon, 37 à Montpellier, et donc 8 départements sont encore donc en vigilance orange. Je canicule. Belle fin d'après-midi avec Boileau sur Europe 2.
0: Merci Romuald. C'est une belle soirée qui s'annonce avec la playlist Pop Europe 2 pendant 30 minutes non-stop. Tame Impala arrive et Teddy Swim juste avant.

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0: 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Ce qu'a très bien fait Céline qui nous écoute dans le 84. Salut Céline.
1: Salut.
0: Tu nous écoutes d'où exactement?
1: Sainte-Cécile-les-Vignes.
0: Alors je regarde, bouge pas. Ah oui, c'est beau. Ah c'est village, ah oui. C'est dans le 84, c'est Vaucluse.
1: C'est ça, oui.
0: Oh là là, et village typique du sud de la France, c'est magnifique. Et bah Céline, t'habites déjà dans c'est un très ça. Bel endroit, bravo. Céline, tu vas tenter ta chance avec nous pour gagner ces 10 000 euros. Donc je vais te passer l'extrait, tu vas avoir une seconde pour trouver et pour nous dire ce que c'est. D'accord?
1: D'accord.
0: T'es prête?
1: Je suis prête.
0: Allez, on y va. Tu as une seconde. Alors... Céline, on t'écoute, tu me donnes un artiste et un nom de chanson.
1: Allez, alors moi je pense à Louisa, Soleil Bleu.
0: Ah, on découvre ensemble. Alors c'est pas ça Céline, mais franchement on n'était pas si loin. On n'était pas si loin du tout.
1: Bon.
0: T'es en vacances ou pas?
1: Je retenterai ma chance.
0: T'es en vacances ou pas?
1: Non, pas encore.
0: Pas encore, bientôt?
1: Non. Oui, bientôt, et à ben la voilà. Fin de la semaine prochaine.
0: Ça, c'est une bonne nouvelle. Tu retournes ta chance quand c'est tu veux, t'envoies Europe 2, 7, 12, 13, je te fais un gros bisou.
1: Merci beaucoup.
0: Salut Céline.
1: Au revoir.
0: Ciao. Salut. Et vous aussi, vous pouvez tenter votre chance maintenant, je vous remets l'extrait. Allez-y, Europe 2, 7, 12, 13, prochain tirage au sort demain matin à 8h20. Moi, je veux que ça soit vous. Vous qui gagnez ces 10 000 euros, allez-y, Europe 2, 7, 12, 13, pendant qu'on écoute Angèle et Shawn Mendes, Camila Cabello. C'est la playlist Pop Europe 2.

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2: Quand j'étais petit, mon père m'a offert le vinyle de l'album Bad de Michael Jackson. Bon, quand t'es petit, même si tu sais que c'est Michael Jackson, t'es content et puis t'oublies vite. Il y a quelques années, je suis tombé dessus en faisant du rangement à la maison. Et je pense que je transmettrai ce cadeau à mon fils. Album culte dont est extrait ce bonus Pop Europe 2. Voici Way You Make Me Feel, Michael Jackson.

0: qu'on aime les soirées d'été comme ça avec la playlist Pop Europe 2 pendant 30 minutes non-stop. Ça va redémarrer, alors que du kiff encore avant 19h. Vous allez voir, casting très sympa. On va croiser le nouveau Muse qui est génial, Ava Max et Freya Sky dans 3 minutes. Vous restez branchés sur Europe 2? Parfait, moi aussi. 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

Europe, de nouvel album dispo depuis la fin du mois de juin pour Muse. Et en tant que fan, je sais pas si je suis complètement objectif, mais ce dernier single, il est juste incroyable. Muse, Night Shift Superstar, montez le son parce que Muse, ça s'écoute très très fort sur Europe 2.

0: Jeudi soir avec Europe 2, on souhaite bon week-end à ceux qui ont pris leur jour de télétravail demain. Hein.
1: Ça va, on connaît, on fait pareil.
0: Voici Pink et Shakira dans la playlist Step Up Europe 2. Et puis les infos. Tout ce qu'il fallait retenir de l'actu de ce jeudi 6 août, c'est avec Romuald de Lutz. Bonsoir Romuald.
2: Bonsoir Nicolas, bonsoir à tous. Le soleil très généreux qui brille encore sur toute la France en ce début de soirée sera de retour. Demain, il fera encore extrêmement chaud dans le sud. J'y reviens dans deux minutes. Les 8 départements maintenus en vigilance orange canicule par Météo France le seront d'ailleurs encore ce vendredi. Puisque le week-end approche, pensez à sortir vos transats demain, samedi et dimanche pour admirer la pluie d'étoiles filantes des Perséides. Pas besoin de matériel, installez-vous simplement loin des lumières de la ville et surtout rangez vos téléphones. Plus de 500 animations gratuites vous attendent partout en France. Fin de partie pour les animaleries hors la loi. Un décret fixe désormais la sanction à 1 500 € d'amende par animal en cas de vente ou d'exposition de chiens et chats en vitrine. Objectif du gouvernement, appliquer strictement l'interdiction en vigueur depuis 2024 et mettre un terme définitif aux achats impulsifs. Les suites de l'affaire Jean Humbert, le célèbre chef accusé de violence conjugale par au moins 3 ex-compagnes, dont l'ancienne Miss France Alexandra Rosenfeld, a été placée sous le statut de témoin assisté. Les éléments à charge sont jugés insuffisants pour une mise en examen, en tout cas à ce stade. Disneyland Paris se frotte les mains. Le parc a enregistré une forte hausse de fréquentation au printemps dernier, soutenue par l'ouverture fin mars de la zone dédiée à la Reine des Neiges. Avec près de 16 millions de visiteurs en 2024, le complexe confirme la réussite de son plan d'investissement de tout de même 2 milliards d'euros pour moderniser et agrandir le parc Disney Adventure World. Kim Lecourt crée la sensation. La Mauricienne a remporté au sprint la 6e étape du Tour de France Femmes à Tournon-sur-Rhône en fin d'après-midi. Elle a devancé la Française Cédrine Kerbaol, la Néerlandaise Puk Peeters. Pas de changement au général. La Suissesse Marlène Reusser conserve son maillot jaune avant l'étape reine du Mont Ventoux ce vendredi. Le soleil est encore généreux en ce moment sur quasiment tout le pays. Demain, ce grand et beau soleil sera toujours présent. Il fera même un peu plus chaud, 23 degrés à Rouen et Brest, 26 à La Rochelle et Paris, 27 à Bourges, 28 à Bordeaux, Clermont-Ferrand et Strasbourg. Et toujours une chaleur intense sur le pourtour méditerranéen, 36 degrés à Marseille, 37 à Montpellier, 8 départements resteront en vigilance orange canicule. Bon début de soirée avec Boileau sur Europe 2.
0: Merci Romuald. On va écouter le tube de l'été 2026, je pense qu'on peut le dire. Shakira, voici Die Die dans la playlist Pop Europe 2 pendant 30 minutes non-stop.

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La playlist Pop Europe 2, mais d'abord, ça c'est ma petite glace vanille de l'été. Je vous jure, j'adore ce morceau. C'est le dernier Bruno Mars, il s'appelle On My Soul. Ouais, ça fait cet effet-là, ouais. Vas-y mon Bruno, fais-nous kiffer sur Europe 2.

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Offenbach, la reprise de Fort ou de Flore, et attention, changement d'ambiance. Là, c'est un peu plus calme, mais c'est tout aussi bien. C'est ça qui est magique dans la playlist Pop Europe 2. Il y a un petit peu de tout et on adore. Voici Sam Smith, Stay With Me, avant Oria sur Europe 2.

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2: Europe 2, pour certains, Oasis, c'est une boisson sucrée. Et pour d'autres, c'est peut-être le plus grand groupe de rock des années 90. Je suis plus dans la deuxième catégorie, je vous avoue. Grand fan des frères Gallagher. Alors évidemment, ils ont fait plein d'autres morceaux, mais leur morceau le plus connu, c'est celui-ci. Oasis, Wonderwall. C'est un bonus pop. Europe 2.

0: Jeudi soir avec Europe 2, avant-dernier soir avant le week-end. Ça, c'est cool. On va redémarrer la playlist Pop Europe 2 pendant 30 minutes non-stop avec un classique pop de Nelly Furtado, classique de chez classique. Et puis Alex Warren. C'est dans moins de 2 minutes. Soir avant le week-end. Ça, c'est cool. On va redémarrer la playlist Pop Europe 2 pendant 30 minutes non-stop avec un classique pop de Nelly Furtado, classique de chez classique. Et puis Alex Warren. C'est dans moins de 2 minutes.
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petite douceur du jeudi soir qui fait du bien. Classique Pop Europe de Nelly Furtado. 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Voici Imagine Dragons avant de retrouver Adrien et Joseph Kamel.

Europe de Pop Radio, c'est vraiment très cool de vous retrouver tous les soirs entre 20h et minuit. Adrien derrière le micro avec le son des Tattoos à ne pas manquer. Juste avant, David Guetta et Jennifer Lopez sur Europe 2. Bonne soirée tout le monde.

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Europe 2 Pop Radio. Il y a de la fraîcheur ici tout l'été, ils sont mignons en plus, hein, tous les deux. Ariana Grande et Kenji Girac, quel tandem, c'est ce qu'on écoute maintenant. Bonne soirée tout le monde.

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2: Alors lui, il sait vraiment y faire, il est fait tout craquer. Retour sur un album intitulé Born to Do It. Voici Monsieur Crack David qu'on écoute tout de suite avec Seven Days sur Europe 2 Pop Radio.

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1: À la cool le soir ici. Et vous tombez très bien, vous écoutez Europe 2 Pop Radio. Avec le retour de la playlist Pop Europe 2 pendant 30 minutes non-stop, je m'y engage. Hein. Charlotte Cardin en préparation et Temper City.
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0: Il est trop bon ce son.
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0: Et pour ne rien vous cacher, Koé est en vacances, du côté du Touquet. Tous les matins, vous retrouvez en tous les cas les meilleurs moments entre 7h et 11h avec son équipe de fous. Koé, bien sûr, Stouff, Piatre, Vito et Corentin. Et Koé sur Europe 2 de retour en direct. Ce sera à partir du lundi 24 août. Belle soirée aux quatre coins de l'Hexagone avec le son de Charlotte Cardin tout de suite. The Way We Touch.

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Alors, comment ça va bien? Bonne soirée tout le monde. Vous écoutez Europe 2 Pop Radio, une seconde cash, c'est quoi? 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Attention, je balance l'extrait. 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C'est parti, vous envoyez bien Europe 2 par SMS au 7 12 13. Voici Louisa.

0: Vous écoutez Europe 2 Pop Radio avec le retour de la playlist Pop Europe 2. Non pas pendant 30 minutes, on va faire beaucoup mieux, 60 minutes non-stop. Tovlo et Bébé Bruno. Allez, je rajoute aussi Grand Corps Malade sur Europe 2 Pop Radio.
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partout en France. Vous écoutez Europe 2 Pop Radio, 20h minuit, Adrien derrière le micro, avec le son de Manu Chao tout à l'heure à ne pas manquer. Et puis là, c'est l'un des gros cartons de cet été 2026. Le gros carton d'Angèle avec Justice, What You Want sur Europe 2, c'est ce qu'on écoute maintenant dans la nuit.

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0: Europe 1 de Pop Radio. Je regarde la programmation. On se fait plaisir le soir entre 20h à minuit. Vernis Rouge, Boulevard Désert et puis Monsieur Aurel San, voici ailleurs.
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0: Vous écoutez Roundup Up Radio, passez une bonne soirée. Programmation aux petits oignons, j'ai envie de dire. Miles Smith tout à l'heure et puis Temper City, c'est ce qui arrive sur Roundup.
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1: Merci de nous rejoindre, vous écoutez Europe 2 Pop Radio entre 20h et minuit, on est là bien sûr. Martin Garrix et Chiran, on aura Shakira aussi et Burna Boy, et puis là, sous ma voix, il arrive avec sa voix de velours, Teddy Swims, c'est sur Europe 2, passez une bonne soirée tout le monde.

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Et honnêtement, il n'est pas magique, dans la nuit, ce titre. Linkin Park. Le son de Europe 2 qui continue avec maintenant Bruno Mars sur Europe 2. Écoutez.

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2: Passez une super belle nuit sur Europe 2 Pop Radio. Ça ne se refuse pas un petit bonus pop avant de partir. Dans la nuit, on envoie le son des Spice Girls. Voici Wannabe. Bonne nuit.
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0: c'est Charlotte Cardin sur Europe 2.
1: Charlotte Cardin, The Way We Touch.
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1: Bébé Rexha et David Guetta, Sad Girls.

0: Chloé sur Europe 2.
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2: C'est la Saint Habib. Alors écoutez-moi bien. Il faisait partie des martyrs avec Samonias et Gurias. Voilà les confesseurs d'Édesse. C'est l'Orient chrétien a toujours admiré ces trois martyrs. Donc Habib est donné dans le monde arabe, comme vous le savez. Mais c'est aussi Saint Habib.
3: Habib, Liv, Hakim et Fly.
2: Fly Habib, Liv, Hakim, Fly. Tu vas sortir. Tu vas voir si tu vas voler. On est au cinquième. Appelez-moi Habib. On va lui souhaiter une bonne fête. Ça va me faire plaisir de souhaiter bonne fête aujourd'hui. J'aime vous souhaiter la bonne fête. Allô Habib ?
4: Ouais, c'est qui ?
2: Et bonjour Habib. C'est aujourd'hui. Et aujourd'hui, c'est ta fête, tes petits Indiens. Habib, c'est Koé à l'appareil. On est sur Europe 2. Et j'appelle des, on ne se connaît pas. J'appelle des gens au hasard pour leur souhaiter bonne fête.
5: Enfin des Habib.
2: Des Habib, oui.
4: Mais oui. Genre c'est vraiment Koé.
2: Oui, parce que si j'appelle Michel pour la Saint Habib, ça fonctionne pas.
5: Ça n'a aucun intérêt.
2: Tu vois, alors que comme c'est, mais je ne savais pas qu'il y avait une Saint Habib. Je veux vraiment, je viens de découvrir. Ouais. Vous en êtes sûrs, les gars?
6: Mais oui.
7: Mais oui. Mais pourquoi tu veux
6: vérifie te... par toi-même.
2: Pareil, étrange, voilà.
7: Bah,
2: on est plus entendu, on est plus habitué à la Saint Michel, Nicolas,
6: oui, mais ça,
2: et Mathieu.
6: Alors... C'est ça,
2: mais je ne le savais pas. Ça va, mon Habib? Qu'est-ce que vous faites dans la vie, mon grand?
4: Moi, je travaille dans. Je suis maçon du côté du plus. Endroit le plus froid de France.
2: Ah, Aurillac.
5: Aurillac.
4: Voilà, ouais.
7: Ah, ouais.
4: Mais c'est vraiment cool.
2: Oui. Et est-ce que tu as prévu. Est-ce qu'il y a des gens qui t'ont souhaité bonne fête déjà ou pas encore?
4: Ouais, mon patron.
2: Eh ben c'est ça. Tu vois, il le savait. Eh bien, à nous de te chanter cette petite chanson. Attention, attention, fais silence. Habib, Habib, bonne fête Habib.

0: Je vous en mets une petite couche ou ça ira?
1: Non, mais j'ai, vous étiez en haut-parleur dans toute la camionnette.
0: Oh, bah là, écoutez. Alors là, c'est toute la camionnette chante. Salut, mon ami, bisous, bisous.
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2: Elle a quitté la mairie de Paris, ça y est, c'est...
3: Ah, on va chialer.
4: Peut-être pas, peut-être pas.
2: Peut-être pas chialer complètement, mais elle a quitté la mairie de Paris, Annie Dingo. Hein, ça y est.
5: Elle a ça y est, un pied Emmanuel de Grégoire est arrivé.
2: Ah oui, bon bah voilà, bah
5: elle
2: voilà.
4: Ah, oh là les murs.
2: Ça y est, bah voilà, bah, je suis parti. Votre dingo vous dit bye bye. J'ai quitté la mairie de Paris, voilà, je... Je suis triste, je sais que vous l'êtes aussi.
4: Oula, oui.
2: Quitter la mairie, mais en taxi.
4: Ah bah oui.
2: Ah bah oui, hein, pas faire toi en métro, hein. Ouais, oh, ça va. Hein. Oui, je vais vous annoncer des choses que je vais rétablir des vérités maintenant. Oh là là.
5: D'accord.
6: Annie Dingo.
2: C'est moi.
4: Ah bah c'est.
6: Quelle réforme sous ton chapeau.
2: J'en ai plein.
6: Annie Dingo.
2: Voilà, encore moi.
6: Ton adjoint, c'est un pâté.
2: Alors voilà, donc alors, allez-y.
5: Alors Madame Dingo, qu'est-ce que vous voulez nous avouer?
2: Coupez pas la parole déjà pour commencer.
5: Je vous lance.
2: Qu'est-ce que vous disiez?
5: Qu'est-ce que vous voulez nous avouer?
2: Voilà, bah alors papier stylo, notez, vous allez être choqués. Ah, alors primo, je ne suis pas écolo, mais pollueuse comme vous.
5: Non.
2: Oui, j'ai un gros 4x4 et je fais du 90 sur le périph. Voilà, deuxio, les pistes cyclables... Je m'en fous. Je les ai faites exprès pour les emprunter avec mon 4x4 pour gagner du temps quand il n'y a personne.
5: Voilà.
2: Primo, deuxio. Ouais. Triso,
5: ouais.
2: J'ai gardé la carte de crédit de la mairie pour continuer à payer les ensembles Dior et Louis Vuitton. Et voilà, on va voir comment Emmanuel Grégoire, là, il va justifier l'achat de mocassins et de talons. Et enfin, risotto. Je devais partir à Tahiti, mais bon, ça...
5: Ah oui, parce que c'est plus la mairie qui paye pour vous.
2: Alors pas du tout. Parce que je suis avec les routiers qui ont bloqué le périph. Je deviens une vraie citoyenne maintenant. Le carburant est trop cher, 200 euros, le plein de 4x4, c'est honteux. Voilà, et bientôt, on va prendre le vélo. Et puis quoi encore, ils sont fous, mais ça va pas dans du vélo. Non, mais on est où, là?
5: Vous avez changé,
4: mais oui, un petit peu, là. C'est plus le même discours depuis qu'il y a les Uber, là.
2: Le vrai visage. Voilà. Du coup, vous rendez compte hein, maintenant que j'ai fait tout ça dans Paris pour vous faire chier. Voilà. Bon, bah maintenant, je vais polluer avec vous. Allez, bisous les copains. À bientôt sur le périph à toute berzingue. Allez, en foule d'électrique.
5: Oh, vache.
2: Et 200 chevaux sous le capot.
6: Ton adjoint, c'est un
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2: Dans la série, c'était prévu, mais ça ne s'est pas fait. Vous vous souvenez, le gouvernement qui a dit Shine, Chine, là, Temu, AliExpress, c'est fini la rigolade.
3: Ouais,
2: les produits fabriqués en Chine, c'est terminé. La France a décidé de sauver son petit commerce. On va vous taxer les petits colis. Et à un moment donné, on a appris qu'il y avait eu 80% de chute des petits colis
3: des
2: en provenance de Chine et des commandes à l'aéroport Roissy-Charles de Gaulle. Donc, on s'est peut-être dit, ah bah ça marche,
4: enfin,
2: les gens,
4: ça fonctionne, du coup.
5: Les gens font attention.
2: Ouais. Les gens ont pris conscience.
3: Ouais.
2: Eh bien, écoutez bien. Parce qu'en fait, ces trois marques contournent la taxe en expédiant par avion les marchandises dans des pays européens qui ne sont pas concernés.
4: Parce qu'il n'y a qu'en France qu'on fait ça.
2: Notamment Francfort, etc., etc. Et quand ça arrive, ils les mettent dans des camions. Et les camions arrivent en France. Et comme là, c'est l'Europe et qu'il n'y a pas de droit de douane, eh bien, il n'y a pas de taxe.
4: Et du coup, il n'y a pas de taxe.
6: Oh là là.
4: Donc, c'est pareil. Donc, non seulement ils ne payent pas la taxe, mais en plus, ils polluent encore plus avec les camions. Alors moi, ce truc-là, ça me rend fou. Comment une petite magouille comme ça, tu te fais. Là, c'est une magouille au niveau international.
2: Ouais, ils ont tout à fait le droit.
4: Ils se foutent royalement de notre gueule, en fait.
5: C'est toi qui as commandé sur Temu il n'y a pas longtemps.
4: Bah là, du coup, pour le coup, j'avais arrêté. Bon. Je me suis dit, je suis une pince.
2: C'est la limite de l'Europe. Et ils ont tout à fait le droit, en fait. Il y a perte de frontières, donc tu fais ce que tu veux.
4: Ouais,
2: voilà.
4: C'est quand même. Ils se foutent royalement de notre gueule.
2: Ou alors, ils ne contournent pas la taxe. C'est juste qu'ils ont un GPS Temu. Voilà, tu vois. Ils disent Paris, ils arrivent à Bucarest. Parce que Paris, Bucarest, de vous à moi, pensez-y, à 8 lettres près, on y est.
4: Bien sûr.
2: On embrasse tous les jeunes Américains qui font le spring break aux États-Unis. Ça, c'est n'importe quoi. Le spring break, c'est tous les jeunes qui font n'importe quoi, qui boivent, qui vomissent.
4: Par contre, ils vont se détendre un peu parce que là, le twerk a été interdit sur les plages de toutes les plages de Floride. Le spring break.
5: On peut pas faire de twerk.
4: Interdiction.
6: Il y a un mec qui contrôle.
4: La police du twerk.
2: On en reparlera.
4: La police du cucu.
3: Il est déplacé à Brest.
2: Allez. Pour s'y connaître, à la machine à café, les termes techniques, ça signifie. Ça signifie quoi, all inclusive?
7: C'est le stand, c'est le hall où LGBT, tout ça, où tu peux être tranquille. Il n'y a pas de il ou elle.
2: D'accord, il n'y a pas de fille, il y a de garçon.
7: Non,
2: tout le monde est assez inclusif.
7: Ouais,
2: c'est le fameux all inclusive.
7: C'est ça.
2: Non. Tu sais ce qui va se passer dans 3 minutes? Qu'est-ce qui va se passer dans 3 minutes?
4: Je sens les rames, tu vas voir comment c'est chiant.
2: Il va se passer quoi?
4: Tu vas en prendre une?
2: Oui.
4: Ah, d'accord.
2: C'est les frais qui sont dans le prix de la chambre, tout est inclus. Qu'est-ce qu'une pool party?
5: Bon, alors là.
4: Tu peux tirer, il te lance des écrans et tu fais pool! Et tu peux tirer sur les.
5: C'est une boîte de.
4: Non, tu tires sur les verres, voilà, sur les moritos.
5: Le
4: mec jette les verres, tu fais pool!
3: Non.
5: C'est les petites poules qui dansent.
2: C'est pour ça qu'il n'y a plus d'œufs. C'est pour ça qu'il n'y a plus d'œufs dans les supermarchés. Sans où les poules parties?
5: Elles sont en train de twerker là.
2: C'est une soirée dans une piscine et enfin un open bar.
4: Ça, c'est un poisson. Et tranquille, tu peux y aller. Il est chaud. Il est super chaud le
2: bar. Tu rentres avec moi? Avec plaisir. Ok, allez, merci.
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1: Télévision. Alors, il y avait le prime des vérités avec oui. Cyril. Je sais pas les scores, mais à mon avis, il va faire un très bon score.
3: Ah, et moi, j'ai regardé Canap 91.
1: Ah,
3: et c'était très bien.
4: Concurrence. Ah, généralement, ils sont bien foutus, ces émissions.
1: Je sais pas les scores, moi, je dis 1-4.
3: Je sais pas les scores.
1: 1-4 pour Cyril et Canap machin, 650 000.
4: Ah ouais?
3: Ouais, je sais pas.
4: Ça marche bien les canapes, hein, je crois. Hein.
1: Ah ouais. Bah voilà, je peut-être une erreur. Hein.
5: Mais
1: ouais, trompe,
5: c'est
1: hein,
5: peut-être un peu la même clientèle, donc oui. Ouais, effectivement.
1: Sinon, je serais voyant. On a les scores ou pas?
6: Bah, je cherche. Je suis dessus, là.
3: Pas l'heure encore.
1: Moi, penser si un jour on fait un truc télé dans cette émission à prendre des gens qui.
4: Non, mais normalement, c'est des audiences, elles tombent à 9h.
6: Ah oui, c'est pour ça que je regarde.
1: Oui, mais on est en 56K. Donc, le temps que ça arrive sur nos écrans.
6: Il n'y a pas encore les audiences des primes.
1: Bon, alors, vous savez quoi? Pour la peine, c'est bizarre qu'il n'y ait pas les audiences des primes.
4: Mais c'est quoi que t'as là?
1: Pas possible.
6: Bah là,
1: c'est ce qui tombe en premier.
6: 20h.
1: Allez, bougez pas. Hop.
6: Moi, je suis pas habitué de.
1: Non, je vais vous le dire, moi.
6: J'ai pas les contacts.
1: Vous voulez que je vous le dise?
3: Vas-y.
1: Vous voulez que je vous le dise?
3: Vas-y.
6: Ah, je les ai pas.
1: Alors, puisqu'il n'y avait rien à la télé, du coup, on a retrouvé un reportage en 2013. 100% mag. Ils étaient à la rencontre de Jean-François. Jean-François, l'homme le plus malchanceux du monde. Accident sur accident. Écoutez déjà la voix off qu'il présentait.
7: Une accumulation qui lui a valu le surnom de Monsieur Skoumoun.
8: Ça, c'est un système pour m'aider à plier la jambe avec une armature.
1: Je l'avais reçu dans la méthode Coé.
3: Monsieur Skoumoun.
4: Ah ouais, je me souviens.
1: Je l'avais reçu.
3: Ah ouais.
1: Reçu.
3: Ouais.
1: Et on l'avait fait venir en face de lui, on avait mis Monsieur Chance. Parce que lui, il avait gagné 4 fois l'auto et les deux, ils se détestaient. Ensuite, il nous raconte son premier accident parce qu'il s'était endormi au volant.
8: J'ai eu 14 mois d'hôpital. J'ai été cliniquement mort. J'ai fait un coma de mois.
7: Et la poisse, il vit avec depuis toujours. À 5 ans déjà, il manque de se noyer dans une cuve à vin. Depuis, tout ce qu'il entreprend vire à la catastrophe.
1: Eh oui, mais vous vous dites, quand c'est comme ça, tu fais gaffe. Bah non, parce qu'il a tenté le parachute ascensionnel.
8: Ah. Et à ce moment-là, les alizés se sont transformés en vilaine tornade, en vilaine tourbillon. Ça m'a mis le parachute en torche et je me suis écrasé de plus de 100 mètres dans la mer.
1: Voilà. Et le dernier accident en date, alors c'était quoi?
8: J'étais tranquillement, benoîtement installé dans mon canapé. À ce moment-là, il y avait un orage dehors. Et puis tout d'un coup, une explosion. La lumière s'éteint, la télé s'éteint. La foudre venait de tomber sur ma maison. Et c'est la seule maison dans Carcassonne à avoir été victime de cette foudre qui a occasionné des dégâts monumentaux. Tout a explosé chez moi, tout a cramé,
1: pas de chance, hein.
8: La télévision, le frigo américain.
1: Ouais, tout. Alors il a même décidé de collectionner tous ses plâtres.
8: Mais voilà, mon bras droit, qui a été cassé à plusieurs reprises, ma jambe droite, ma jambe gauche.
1: Et puis, pendant le reportage, écoutez bien, ça continue. Il a même mauvaises nouvelles, à commencer par l'assurance.
9: J'ai reçu donc comme courrier de la société... Comme quoi, ils ne voulaient plus te conserver comme client.
1: Ah bah oui.
8: C'est pas possible, ça. Attends, je suis pas... C'est pas ma faute, à moi.
1: C'est pas de chance, parce qu'il a eu quelques sinistres.
9: Pour le 21 novembre 2006, il y a eu un dégât des eaux. Le 10 juin 2007, un autre dégât des eaux. Le 2 novembre 2009, un nouveau dégât des eaux.
6: Ah oui.
9: Le 15 avril 2010, encore et toujours un dégât des eaux. Le 6 septembre 2010, là, c'est un dommage électrique.
1: Carrément
9: tombé sur la maison de Jean-François.
1: Attendez, on me dit que son garagiste lui a annoncé une mauvaise nouvelle aussi.
10: Ah. Et tu as l'embrayage qui a cramé là. Hein.
8: Ah ouais?
10: Ah oui.
8: Oh, ça déconne.
10: Ah oui. Un coup de pluie. Eh.
8: Non, mais tu as vu combien ça coûte l'embrayage?
10: Ça varie par mois à peu près à révision, mais 300 euros, 350 euros.
3: Oh là là.
1: Allez, vous savez quoi? Du coup, il a fait le total sur toutes ses blessures.
7: Au total, Jean-François a subi 35 accidents, 6 mois de paralysie, 3 comas et 3 traumatismes crâniens.
1: Mais je crois que ce qu'il n'y a pas dans le reportage, moi il me l'avait raconté, le truc le plus drôle, c'est pas ça. C'est qu'il a un accident de bagnole, il le dit. Il le dit, très grave. L'ambulance vient le chercher. L'ambulance a eu un accident, il était dedans.
4: Mais non, ça va pas.
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2: MacGyver sera sur Sister. Attention, c'est pas l'ancienne version, c'est la nouvelle version.
3: Ah ouais.
2: Qui est un peu pas top. C'est pas pour rien que c'est sur Sister. On va se connecter. Cyril, dis-moi ce que t'en penses.
4: Bonjour, Cyril. Mes chéris, comment ça va, mes merveilles ?
3: Ça va, toi.
4: Ça cartonne en ce moment, je suis content.
2: T'as vu, je t'avais envoyé un petit message pour te dire que t'allais cartonner.
4: Chéri, merci. Et t'as souvent raison, mon chéri. Et on va en parler ce soir en TBT9 et on va parler de MacGyver aussi. Et juste après, on aura un petit débat. Devons-nous prévenir d'Adjou qu'il existe d'autres voyelles que OA ? Eh oui, il y a aussi U et YZ. Voilà, les chéris, on aura Laurent Romeshkou en plateau pour y répondre. Mais les chéris, MacGyver demain soir à la téloche. Oh, j'adore. Là, c'est le truc, je pourrais regarder ça pendant des heures, je suis fan.
2: Ah, vraiment ?
4: Mais je vous le dis, les chéris. Mais bien sûr, frérot.
3: Vous allez regarder ça, Cyril ?
4: Mais oui, oh là là, enfin un truc de ouf à la téloche, là. MacGyver, c'est le seul gars qui est jamais en rassera. C'est le gars, là, tu le mets sur Koh-Lanta, il te fait une baraque avec du manioc, il te met le chauffage au sol avec du riz. Oh là là, le mec, il peut remplacer une tête de Delco de Renault Kangoo par un pot de Colt Cléopâtre. Mais c'est ouf, là, tu vois. Frère, moi, j'ai une galère, genre la prise de courant, merde. Genre, je branche mon téléphone dessus, ça marche pas.
2: Qu'est-ce que vous faites alors?
4: Je l'appelle. Ouais, MacGyver, t'es là et tout. Mm-hmm. Il fait une prise avec de la pâte à prout et des cure-dents, là. Et il est fort. Non, mais je vous le dis, il est fort. Allez, bisous, les chéris. Bisous, mon coé.
2: Salut, moi,
3: chéri. Merci, Cyril. À bientôt. Et on continue avec Fabrice Lucchini qui est avec nous, qui vient d'arriver. Bonjour, Fabrice.
5: MacGyver, c'est un génie. MacGyver, l'idole de toute une génération. Avec un trombone, un chewing-gum, il te faisait une centrale nucléaire. Il réparait un hélicoptère avec un lacet et un bâtonnet de surimi. Aujourd'hui, tu donnes un tournevis cruciforme à un jeune de la génération Z. Il te fait un morpion avec... Mais en story Instagram, ils ont une PS5, la fibre, l'IA, mais une étagère Ikea devient un escape game. MacGyver, lui, sauvait le monde avec un couteau suisse. Ouais, eux cherchent le tuto, ouvrez les guillemets, couvrons ouvrir un tiroir, fermez les guillemets. Tu coupes le Wi-Fi, c'est Koh-Lanta, version panique. Si dans 30 ans, il y a une panne d'électricité, ils demanderont à ChatGPT comment allumer une bougie. C'est hallucinant. Merci, MacGyver.
3: Eh ben, merci à vous, monsieur Lucchini. Hein, oui. À bientôt. Et on va voir du côté de Jean-Marie Bigard. Qu'est-ce qu'il en pense ?
6: Ça va, les costauds ?
3: Ça va, Jean-Marie ?
6: Oui, ça va, vous êtes en forme.
3: Très
6: en forme. Ouais, demain, il y a MacGyver.
3: C'est ça, on parle de ça, oui.
6: Ouais, c'est le seul gars qui a réparé un pied de la Tour Eiffel avec les poils de son cul.
3: Ça va pas, Jean-Marie.
7: J'ai pas vu cet épisode.
6: Ça
3: va pas.
6: Chouf, ça va, détends-toi.
3: Je me détends, mais bon.
6: Pète un coup, tu vois, le ton de lundi est digéré, tu vois. Tu risques plus rien, tu peux péter.
3: Ça ira, non, merci Jean-Marie, on va pas retourner sur ça.
6: Une blague courte.
3: Une petite blague, mais sympa.
6: Oui, c'est un couple de retraités, tu vois. La femme a dit à son mari, elle dit, mon amour. Il dit, oui. Tu penses encore au sexe plusieurs fois par jour? Le mari dit oui. Oui, bien sûr, oui, j'y pense plusieurs fois, oui, bien sûr. Elle sourit, elle dit à notre âge. Mais c'est normal, ben moi aussi. Et le mari dit oui, c'est normal, oui. Problème, c'est que j'oublie avec qui.
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1: Les Pays-Bas viennent d'interdire de fumer la cigarette dans les coffee shops. En revanche, vous pourrez sans problème y fumer un petit joint, à condition qu'il soit pur.
2: Pur. N'importe quoi, c'est le monde à l'envers.
3: Mais quand on va aller là-bas, les gens, ils vont être...
4: Mais pur en plus, ça doit être énervé.
1: Je ne suis jamais allé à Amsterdam. Et je ne me rends pas compte ce que c'est, mais forcément, c'est quand même l'endroit où convergent les plus drogués de toute l'Europe, en fait. Ah oui.
2: En fait, c'était le cas avant. Moi, je l'avais fait il y a très longtemps et c'était le cas. Mais là, aujourd'hui, je connais quelqu'un qui y vit. Ça a beaucoup changé. C'est fini. C'est une rue, je crois. C'est un petit quartier.
1: Alors, tu vas me faire croire que tous les drogués d'Europe, ils viennent dans une rue.
2: Bah non. Non, mais c'est plus le. Comme avant Amsterdam, c'était un peu crado, je m'en souviens. Mais c'est plus le cas, ça a été réhabilité, la ville complète.
1: L'odeur, ouais. Ça doit sentir dans toute la ville.
2: Non, mais c'est dans le red light, c'est dans le quartier rouge. Et globalement, je crois que ça. Après, tu dois en avoir quelques-uns des coffees.
1: Comment tu connais bien, je trouve d'ailleurs.
3: Ouais, ouais. Mais ça s'arrête pas au bout de la rue, l'odeur.
5: Il fut un temps où.
1: Demandez à ta Suzanne. Elle connaît bien, Pietro.
6: D'accord.
1: Elle s'en est bien occupée.
2: Ça a beaucoup changé, Amsterdam, c'est devenu très joli.
1: Alors, je vais vous donner des lois insolites dans le monde. Vous me dites si elles sont vraies ou fausses, on est d'accord?
2: Oui.
1: D'accord. En Suisse, il est interdit de tirer la chasse d'eau après 22 heures et de faire sécher du linge dehors le dimanche. C'est vrai ou c'est faux?
2: Ah, c'est ça peut.
6: Ouais. Non mais la chasse d'eau, si t'as envie en pleine nuit, que t'as la grosse commission, t'es obligé de tirer la chasse d'eau.
2: Ah bah ouais, mais non.
1: Alors
2: bah, non, moi je dis que c'est vrai.
6: Moi je dis que c'est non.
1: Si, c'est vrai.
6: Ah ouais?
1: T'aurais pas le droit de tirer la chasse d'eau après 22h et de faire sécher ton linge dehors le dimanche. Ouais. En Italie, monsieur Corentin.
3: Oui.
1: Partirez bientôt en Italie, peut-être faire un tour en voyage?
3: Oh, je sais pas encore.
1: À Capri, il a interdit de porter des chaussures bruyantes.
3: Ah non, c'est faux.
1: Non, c'est vrai.
3: Bah, quand, si tu vas te baigner, des fois, tu remets tes...
2: Les méduses.
3: Bah, ouais,
6: genre, donc les chaussures à talons, clac, clac, clac.
1: Pietro, absolument. Ouais. Pietro, en Islande, les pingouins doivent porter un chapeau après 18h tous les jours de tempête.
3: Bah oui,
1: ça c'est vrai, ça n'existe pas. Au Royaume-Uni, Stouff.
6: Ouais.
1: Il est par exemple interdit de mourir dans le Parlement à Londres.
6: Bah non.
1: Si.
6: Tu peux... Ah bon.
1: Interdit de mourir dans le Parlement.
6: Tu fais une crise cardiaque.
1: En Écosse, mon petit Vito.
2: Oui.
1: Si une envie pressante vous prend alors que vous passez devant une maison, n'hésitez pas à frapper. Les habitants sont obligés de vous laisser l'accès à leurs toilettes, c'est la loi.
2: Ah, c'est possible. Hein.
6: Je crois que oui, ça.
2: Oui,
1: c'est vrai. On continue avec toi, t'es brillant. En Grèce, il est interdit de jouer aux jeux vidéo depuis 2002, quel qu'il soit.
3: Bah non, c'est pas possible.
1: Bah si.
6: Ah,
1: visiblement, ils ont promulgué une loi.
2: Ouais, ils n'ont jamais changé.
6: Ils n'ont pas d'ado là-bas. Ils ont pas de...
1: Si, mais bah non.
2: Tout sort la loi.
1: Corentin, en France, il est interdit à une femme et un homme de s'embrasser sur le quai d'une gare.
2: Ça me parle, ça. Je crois qu'on avait déjà parlé d'ailleurs de ce truc. Oui, je crois que
3: c'est faux.
1: C'est vrai.
3: Visiblement,
1: c'est interdit. C'est un attentat à la pudeur, mais c'est une loi qui date pas d'hier matin. En Australie, les kangourous n'ont pas le droit de sauter les dimanches après-midi sans autorisation municipale.
6: C'est faux.
3: C'est quand j'ai envie de sauter là.
1: Au Japon, toujours Stouff, les sushis qui tombent par terre doivent être salués avant d'être ramassés.
3: Possible.
6: Non, c'est faux. Tu fous à la poubelle.
2: Bah, c'est faux.
1: Ah bon. Dans le Nebraska, Corentin, vous serez arrêté si votre enfant rote pendant une cérémonie religieuse.
3: Ouais, c'est possible.
1: Oui, t'as pas le droit. Si le gamin il fait allez hop, là-bas.
3: Ça dégage.
1: En Indiana, Pietro, les singes n'ont pas le droit de fumer des cigarettes.
2: Mais non, c'est débile.
1: Non, si, c'est vrai.
2: C'est vrai?
1: Vito, en Irlande, il est interdit de s'essuyer les fesses avec un trèfle à quatre feuilles.
3: C'est pour le bonheur.
7: Je pense que c'est vrai parce que c'est dangereux.
1: Faut des petites fesses, hein, par contre. Mais alors, il fait non, ça c'est faux.
3: Ça porte bonheur, ça, t'as plus la ripette.
1: En Allemagne, toute saucisse dépassant 15 cm doit être déclarée comme monument historique temporaire.
2: Ah, c'est possible, ça. Ouais, ça fait une belle fourche, hein, quand même.
3: Ouais,
2: c'est vrai.
3: Ouais. C'est vrai.
1: Saucisse bon
6: c'est faux.
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1: Et si, aujourd'hui, on s'intéressait après les voitures qui parlent, les barbecues qui parlent, après, on a tout fait. On a tout fait, ouais. Sauf les gâteaux apéro.
2: Ah, ah,
1: les fameuses cacahuètes. Si elles parlaient, qu'est-ce qu'elles pourraient dire?
3: Choisis-moi, moi, moi, choisis-moi.
4: Mais tu sens le pipi, toi.
3: Non, allez,
1: ah oui. Si, c'est le problème.
5: Il y a toujours une, en moi.
1: Toujours. Les tucs, vous voyez les tucs?
5: Ah oui, oui.
1: C'est
5: oui,
1: très salé, c'est très plat. Ça fait crac, crac, crac, crac. S'il pouvait parler, il dirait quoi?
6: Étouffe-toi!
1: C'est vrai que quand le tuc...
5: C'est impossible de parler après un tuc avec un tuc dans la bouche.
1: Quand il a pris toute ta salive, c'est un truc de fou. Et les raisins secs, tiens, les raisins secs.
7: Je suis là, hein. Là, là, là.
1: C'est vrai que personne en veut.
5: Non,
1: ça c'est dans les
5: là,
1: c'est dans les trucs de mix.
5: C'est ça.
1: Ils te mettent la noix de pécan, le machin. Ouais,
5: et les raisins secs. Elle part en premier direct.
1: Ah, les gens ils font le tri. La noix de pécan. Alors le raisin sec il contourne.
3: C'est vrai.
1: La péricube, mais qui est restée au soleil.
5: Il y a la rondelle de saucisson.
1: Ah oui. Ah pardon, les rondelles de saucisson.
2: Ah oui.
8: Eh les copains, vous êtes. Eh les copains, vous êtes où? On était plein il y a deux minutes.
1: Hein. Par contre la péricube au soleil, oui.
2: Oui.
8: Déballez-moi parce que ça chauffe sur le papier à nous au soleil. Là.
1: Ah, on m'a dit qu'on a le retour des raisins secs.
7: Allez, à moi maintenant. Allez, là, là, je suis là, je suis là. Oh.
1: C'est horrible. Oh là là. J'ai presque de la peine pour ce raisin sec.
2: Oui.
1: Les petites knackyballs, elles diraient quoi si elles pouvaient parler?
9: Ça pique! En plus, j'ai du ketchup partout, là.
1: Les chips. La chips, la chips.
10: T'as vu comment je suis bonne? Allez, viens. Par contre, tu vas le regretter. Dans ton cul.
2: Allez, celle-là, oui.
1: C'est vrai, c'est vrai que la chips, elle est comme ça. T'as beau la peser, hein, c'est ce qui avait été fait.
3: Ouais.
1: Ça pèse rien, mais bon. Ah, on m'a dit qu'il y a enfin le retour final des raisins secs.
7: Eh ben voilà, je suis encore le dernier. Ah non, non, je me jetez pas aux poules. Non, je me jetez pas aux poules. Aïe, aïe, aïe.
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3: Il y a dans le son des réseaux des choses que vous allez adorer. Par exemple, ce soir. Vous allez certainement vous retrouver avec des amis. Vous dites, allez, on boit un petit coup. Allez,
4: c'est pas raisonnable.
3: Du coup,
5: c'est le week-end.
3: Petit apéro, à la rigueur. Peut-être vous en mettre une petite avec les amis, avec modération, évidemment. Bien sûr. Voici une excuse que vous pourrez donner. J'embrasse cette demoiselle, je l'ai vue passer sur mes réseaux, elle m'a fait mourir de rire. Si jamais quelqu'un vous dit, ah non, tu vas pas prendre un petit rosé, tu bois trop. Vous donnez cette explication.
6: Il y a une question qui revient assez souvent, c'est Alice, mais pourquoi tu bois du rosé tous les soirs? En fait, c'est parce que j'ai une maladie grave, à savoir que mon corps ne produit pas de rosé naturellement. Et du coup, je suis obligée de me supplémenter en rosé. Et voilà.
3: N'est-ce pas une bonne explication? Je vous invite à sortir la même. Et puis, vous allez entendre dans un autre son un truc à ne pas faire en couple. J'étais mort de rire. Alors imaginez le monsieur, il dort. Imaginez sa femme qui part plus tôt et qui a décidé de ne pas le réveiller. Elle lui a fait un petit papier. Ça va parler à tous les couples. Écoutez bien.
7: Je t'ai fait un petit mot. Je te l'ai posé là sur la tablette de nuit. Je pars travailler. Quoi? Je voulais pas te réveiller. Je t'ai fait un petit mot. Je te l'ai posé là parce que je pars travailler.
8: Tu te fous de moi, toi?
7: Pourquoi?
8: Tu m'as fait un petit mot pour pas me réveiller?
7: Eh oui.
8: Et tu fais quoi, là?
7: Eh bien, quoi? Eh bien, je...
8: Non, mais je vais la tuer, putain.
7: C'était pour te dire.
8: Ah, mais c'est bon, allez.
3: C'est merveilleux.
9: Je t'ai laissé un petit mot pour pas te réveiller.
3: Est-ce que je peux le réécouter? J'ai le temps ou pas? Allez, s'il vous plaît.
7: Je t'ai fait un petit mot. Je te l'ai posé là sur la tablette de nuit. Je pars travailler. Quoi? Je voulais pas te réveiller. Je t'ai fait un petit mot. Je te l'ai posé là parce que je pars travailler.
8: Tu te fous de moi, toi?
7: Pourquoi?
8: Tu m'as fait un petit mot pour pas me réveiller? Et tu fais quoi, là?
7: Et bien quoi? Et bien je...
8: Non, mais je vais la tuer, putain.
7: C'était pour te dire.
8: Ah, mais c'est bon, allez.
3: Moi, je pense que je vais faire la même chose avec ma chérie. Je vais me lever tôt, je vais dire, chérie, t'as vu, j'ai mis mes affaires dehors pour pas faire de bruit.
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3: 29% des fumeurs quotidiens ont fait une tentative d'arrêt du tabac d'au moins une semaine, mais ils ont repris.
4: Oui, classique. Ouais,
3: 13% ont déjà tenté l'hypnose, le magnétisme ou encore la sophrologie pour arrêter de fumer. Paraît que ça marche.
5: Ça dépend si t'es réceptif ou pas. Moi, je suis pas du tout réceptif à l'hypnose, mais j'ai un tonton, moi, qui fumait 2 paquets de gauloises par jour. Mmh. Et en accompagnant quelqu'un à l'hypnose, il dit bon, tiens, tant que je suis là, vas-y. Et il a pas retouché une cigarette de sa vie.
3: 37% reprennent la cigarette quand ils vivent une période de stress.
6: Ah bah oui, ouais,
5: bah oui. Ouais ou non, moi c'était plus l'inverse. Moi c'était les moments joyeux, mais au contraire.
3: Ouais, ouais. T'as ça aussi. Ouais, les moments entre amis, allez, ouais, putain. Ouais,
6: c'est beau et tout.
3: 12% des gens reprennent lorsqu'on leur en propose une. Ah bah, quelle ouais, grosse volonté. Hein.
7: Oui,
3: c'est bon, j'ai arrêté de fumer, t'en veux une, bien sûr.
5: Oh, allez, vas-y. C'est
3: 10% des gens qui ont arrêté de fumer ont déjà refumé après une embrouille avec leur conjoint.
5: Ouais. Bah oui, c'est normal.
6: Alors qu'il faut pas parce que ça énerve justement.
3: Le pire, c'est le mec qui la provoque. Qu'est-ce que c'est que t'as laissé traîner? Ah, et bah voilà, tu m'as énervé.
5: Ah, mais tu m'énerves 10 fois par jour en ce moment.
3: Qu'est-ce que tu m'énerves? Et enfin, 8% apprécient la cigarette, le fameux classique. Après avoir fait l'amour.
6: Oh, non, pas ça.
8: Avec le standard dans le
7: c'est horrible. C'est horrible.
3: Vous vous souvenez de tous les films des années 70-80?
7: Ah oui, ça fumait au lit. Dans le lit.
3: Dès que tu vois un film des années 70-80, ils ont à peine fait l'amour, ils sont tous les deux dans le lit avec la clope et ils fument.
5: Ah, le gros ça fait partie des trucs, quoi. Tu me consoles même pas aujourd'hui.
3: Je pense qu'aujourd'hui, honnêtement, il n'y a plus personne qui fume dans son lit.
6: Bah non, mais
5: à part un étudiant dans une coloc où ils sont tous machin peut-être,
3: mais pas. Tu vas à la fenêtre, tu fumes à la fenêtre, tu fumes plus dans ton lit. Ah, avec la fameuse blague, tu fumes après l'amour. Je sais pas, jamais regardé. Enfin, tu vois.
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2: Champion du monde de l'actu. Le premier, c'est un rat qui s'est glissé dans un guichet automatique de la banque en Inde. Il a déchiqueté 18 000 dollars en liquide. Ah oui, c'est un rat.
3: Wow.
2: Le personnel de la banque a découvert les dégâts après que la machine a arrêté de distribuer de l'argent faute de bourrage. Quand les techniciens ont finalement ouvert, ils se sont trouvés des confettis partout. Il y avait de l'argent et le rongeur étouffé sur son butin.
3: Oh,
2: il est mort en mangeant de l'argent.
3: C'est horrible.
4: C'est
3: de la perte pure, là.
2: Ouais. Ou alors le patron de la banque, il manque pas d'espoir. Les gars, quelqu'un est chaud pour un puzzle? Allez, c'est bon. Deuxième champion. C'est un enfant américain de 2 ans. Écoutez bien quand je disais ne donnez pas le téléphone à vos enfants. 2 ans, il a accidentellement commandé 31 cheeseburgers en jouant avec le téléphone déverrouillé par sa maman. Le petit aurait ouvert une application de livraison qu'on connaît tous,
3: oui.
2: A terminé la commande sans s'en rendre compte en appuyant sur le plus à chaque fois. Quand la nourriture est arrivée, sa mère était stupéfaite de voir des dizaines de burgers à la porte ainsi que la facture qui était plus importante que prévu.
3: Et c'est là
2: qu'on voit qu'on est aux États-Unis puisqu'ils ont tout consommé.
3: Mais il y en a beaucoup trop.
2: Mais qui mange trop?
5: C'est vrai, ça doit
2: vous savez, la dernière fois, Grisouille, mon chat,
5: oui.
2: m'a fait la même.
3: Ah bon?
2: La même.
3: Ah bon?
2: Elle a pris mon téléphone.
3: Ouais.
2: Elle a commandé 12 menus McDo avec des boîtes de 9 nuggets, bouteille de champ, un massage taille. J'ai tout gardé. J'ai pas voulu gâcher, mais quand même. Grisouille, on va se parler. Et enfin, notre championne du jour, c'est un champion, un jeune Argentin. Alors qu'il se trouvait à l'intérieur d'une église de Guadalajara, un jeune homme a tenté d'utiliser le Wi-Fi, ce garçon de la paroisse, pour télécharger un site de cul. Au moment précis du téléchargement, son smartphone a surchauffé avant de prendre feu entre ses mains. Écoutez, plus de peur que de mal, mais l'appareil a totalement calciné. Et dans la ville, l'histoire fait le tour sur les réseaux sociaux parce que les gens se disent, qu'est-ce qui se passe? Mauvais téléphone ou intervention divine?
3: Évidemment.
2: Tu télécharges un film de boule dans une église, tu te sert du wifi de l'église et là le truc il a fait ça fait pas flipper
3: c'est clairement un signe de Dieu.
2: Mais moi je serais lui. Je ne télécharge plus un film porno jusqu'à la fin de ma vie. Et après analyse du téléphone, le diagnostic est tombé.
3: Alors
2: Satan la bite.
5: Qui a écrit cette chute?
2: Satan la bite, le téléphone.
3: Oh là là.
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3: Une bise à Nicolas. Nicolas, c'est notre auditeur qui habite où, Nicolas?
4: Hello, moi j'habite sur Avignon.
3: Hello, Nicolas.
0: Avignon même ou à côté?
4: Juste à côté, entrée que sur la Sorgue.
3: Nicolas, je t'écoute, la dernière fois que t'as été maladroit.
4: Eh ben moi c'est simple, j'étais pas maladroit dans mes paroles, mais dans mes actes. La rue devant chez moi est légèrement pente, je descends, je claque la porte et je vois la voiture qui recule.
3: Aïe.
4: Pas de frein à main et ça s'arrête dans l'arbre, dans le cyprès qu'il y a derrière. Hein,
3: tout simplement. T'as pas réussi à remonter dans la voiture
5: Le mieux, c'est je l'arrête moi-même, je vais l'arrêter.
3: Non.
5: Ça, c'est surtout une très bonne idée.
3: Ça, t'as raison, faut laisser descendre.
4: Non, moi je vais fermer les yeux, je vais écouter, j'ai entendu un grand crack et le phare est par choc.
3: On t'appellerait pas le Chuck Norris d'Avignon, toi?
5: Les gars, si je ferme les yeux, ça va inverser.
3: Oui, parce que si je ferme les yeux et que je regarde pas, ça s'arrête. Ah oui, quand même. C'est et ça. Alors, finalement, la voiture cassée?
4: Oui, un pare-choc et un phare a changé, tout simplement.
3: Oui. Bon, ça aurait pu être pire, il aurait pu y avoir quelqu'un.
5: Ouais. T'imagines?
3: Je te fais un gros bisou, je t'embrasse, mon petit Nicolas. Bisous.
4: Bye bye, à bientôt.
3: Je t'embrasse, ma petite Sonia. Qu'est-ce qu'elle a fait, Sonia? En quoi elle a été des maladroites?
6: Eh ben bonjour à toute l'équipe.
3: Bonjour.
6: Moi je suis commerciale et on avait un salon fournisseur la semaine dernière. Et donc pause entre midi et deux, et donc avant d'aller déjeuner, on va troquer une bouteille de vin au stand d'à côté contre alors moi je vends de la charcuterie et de la saucisse, donc contre un paquet de saucisses.
3: Pas mal,
6: je ramène la bouteille sur le stand, je ramène un décapsuleur avec. J'ouvre la bouteille, on se sert tous et je brandis le décapsuleur fier de moi. Mais qui part en l'air, s'éclater dans mon verre sur tous les dossiers pour les clients.
3: Ah là là là là.
6: T'as tenté le rosé toujours dans les petits dossiers.
3: Alors que tu vois, si t'avais fait ça avec un morceau de saucisson, t'aurais pas eu des bouts de saucisson partout.
6: On n'a pas mouillé le saucisson par contre, c'était très bien.
5: C'est le principal.
3: Il n'y a pas de blessé. Tu bosses, t'es commercial en saucisson?
6: Alors, je suis commercial, pour une. Alors, pas en saucisson, pour une marque de charcuterie bordelaise. Alors, je sais pas si on peut la citer, mais
5: ça
6: s'appelle Minjol, donc une très très bonne marque de charcuterie bordelaise. Bon. Et je fais aussi la marque Irouac, qui est de la viande basque, et la marque Salaison Saint-Sauveur, qui est une marque de saucisson.
3: Très bien.
5: Faut pas t'avoir comme copine, quoi.
3: Moi, j'ai trop
5: là. Oh là là là là.
6: Et j'habite à côté de Saint-Émilion, donc ça sera.
3: Comme pote
6: à la maison.
3: Ah, alors que tu vois, on connaît quelqu'un qui fait des pommes à Evian, on lui parle jamais.
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